Nous écoutions le Requiem de Forêt, Requiem opus 48, dans une merveilleuse interprétation de Philippe Hervec avec la Chapelle Royale, les Petits Chanteurs de Saint-Louis et l'ensemble Musique Oblique. Voici maintenant la Messe des Pêcheurs de Villerville. Cette messe ne saurait être comparée au Requiem sans être quelque peu écrasée. Son ambition n'est pas non plus la même. Fauré et son compère messager s'amusèrent à écrire pendant l'été 1880, à l'occasion d'un séjour commun chez les Clercs, en Normandie, pour venir en aide à l'association des pêcheurs de l'endroit. Et la première version fut exécutée à l'église du village, tout simplement par un groupe de dames des villégiatures environnantes, avec accompagnement d'un harmonium et d'un violon solo. La réussite de l'ensemble détermina une seconde audition, l'année suivante, que l'on agrémenta cette fois d'un accompagnement orchestral réduit, flûte, hautbois, clarinette, quintette à cordes et harmonium. Nous entendons la version originale de 1882, dont la parution avait été heureusement conservée par la famille Clercs. La tendresse et le charme de cette petite messe des pêcheurs se souviennent de Léo Delibes et de Gounod, sans que ces jeunes auteurs prétendent écrire un chef-d'œuvre immortel de l'art. C'est dans cet esprit qu'il faut écouter ces pages de lignes délicates et de fondantes harmonies.

Cette émission était consacrée à Gabriel Fauré, tout d'abord le fameux Requiem opus 48 dans l'interprétation de Philippe Hervègue avec la Chapelle Royale, les Petits Chanteurs de Saint-Louis et l'ensemble Musique Oblique, ainsi que cette messe des Pêcheurs de Villerville, écrite en fait par Gabriel Fauré et André Messager, qui écrivit lui le Kyrie et le O Salutaris de cette petite messe.

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Nous sommes en Provence, nous retrouvons le 31e Festival International de Piano de la Roque d'Anthéron. Et pour l'ensoleillement de la Provence, entre les platanes centenaires, on peut laisser glisser des notes, celles de la musique de Joseph Haydn. Sonate en mi bémol majeur, adagio et cantabile au piano, Ido Barchai.

0: toute la lumière de la Provence. Mais oui, évidemment, avec ce qu'on vient d'entendre, c'est la musique heureuse pour rendre heureux, comme on disait toujours à propos de Haydn. C'était sa sonate en mi bémol majeur, Adagio e Cantabile, interprétée ici par Ido Barshai.
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0: Je vous propose un peu de calme et aussi un peu de tourbillon. Ce sont les deux titres de l'opus 57 pour flûte et piano de Joachim Andersen.

0: C'était le tourbillon précédé du calme, pièce pour flûte opus 57 de Joachim Andersen avec Tok Lund Christiansen à la flûte et Per Sahl au piano.
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0: À présent, un nouveau détour par l'Angleterre de l'époque ancienne. Nous sommes au XVIe siècle. L'excellent groupe vocal Stile Antico nous interprète de John Shepherd, In Manus Tuas.

0: C'était In Manus Tuas de John Shepherd, compositeur anglais, 1515-1558, avec le groupe, l'ensemble vocal Stile Antico.
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0: À mi-chemin entre l'opéra romantique et la musique populaire, nous sommes en Italie avec le compositeur Ruggiero Leoncavallo, 1857-1919, et qui nous a laissé là une magnifique mélodie, Mattinata. L'aurore de blanc vêtu entr'ouvre déjà sa porte au soleil et déjà de ses doigts roses caresse une nuée de fleurs. C'est le ténor Vittorio Grigolo qui interprète.

0: la fin de cette aubade de Ruggero Leoncavallo disait « Où tu n'es pas, la lumière manque, où tu es, naît l'amour ». C'était donc Mattinata, interprétée par Vittorio Grigolo.
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3: J'ai un ami qui m'a rappelé la phrase d'André Froissart il y a quelques jours. La foi, c'est la raison qui

0: vit au-dessus de ses moyens. Et ça m'a fait beaucoup réfléchir et sourire, parce que c'est tellement vrai. C'est vrai qu'on a l'habitude d'opposer les deux. Enfin, il ne s'agit pas de crucifier la raison et de lui interdire droit de cité dans notre vie, au contraire. Personnellement, la foi remet la raison à sa juste place, qui n'est pas celle d'un souverain, d'un arbitre, d'un juge, au filtre duquel on doit absolument tout analyser et tout percevoir, mais la raison, dans le cadre de la foi, finalement, est un instrument pour découvrir qui est Dieu, pour se poser les bonnes questions, se remettre en question, analyser ses comportements, mais pas au point de remettre en cause l'existence et la relation avec Dieu.
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3: C'est peut-être la musique qui a rendu Manuel de Falla si célèbre dans le monde entier. Extrait de La vie brève, danse espagnole numéro 1 dans une transcription pour

0: C'était Danse espagnole numéro 1, extrait de La vie brève de Manuel de Falla dans une transcription d'Alexandre Lagoya.
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Parmi les nombreuses musiques qui nous viennent d'Autriche, nous retrouvons aussi la musique de Johann Strauss Senior. Donc, parce que les Strauss, c'est une dynastie. Il y a toute la famille Strauss de père en fils. Et là, la musique du papa Strauss, c'est dans son opus 154, la signature de Mélodie du Rhin, Lorelei.

C'était Lorelei, Mélodie du Rhin, opus 154 de Johann Strauss-Père. 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Des centaines de versions proposées sur notre antenne pour cet Alléluia du Messie. Eh bien, ce sera celle de Sir Charles Maqueras avec les Ambrosian Singers, l'Ingrid Chamber Orchestra. Alléluia, extrait de l'oratorio de Handel.

0: merci aux Ambrosian Singers, leur chef John McCarthy et l'English Chamber Orchestra dirigé par Sir Charles McCarras pour cet Alléluia du Messie de Handel.
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prochain morceau, c'est de la palette sonore qu'il nous faut parler. Palette sonore, le chromatisme, la couleur. Nous sommes en Russie. Anatoli Lyadov, 1855-1914. Avec une pièce symphonique où tous les éléments nous conduisent au bord d'un lac enchanté. C'est l'opus 62. L'orchestre de l'Académie nationale

0: C'était le Lac Enchanté, opus 62 d'Anatoli Liadov, avec l'orchestre de l'Académie nationale Sainte-Cécile de Rome, sous direction d'Antonio Pappano.
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0: Je vous propose de découvrir une pièce très moderne pour l'époque dans laquelle nous sommes, c'est-à-dire en 1603, avec Monteverdi, un madrigal qui comporte beaucoup de chromatismes, beaucoup de petits intervalles très délicats, avec beaucoup d'expressions. Voici Pianissimo Spira, interprété par la Veneziana.

0: C'était un madrigal de Monteverdi. Cette pièce s'intitulait Piagne Sospira, interprétée ici par la Veneziana.
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3: Cédric Argentin, vous êtes l'un des membres fondateurs de l'association Apiculture. On parle beaucoup d'abeilles. Et au mois d'août, vous allez nous dire quel jour il se passe. Il y a un rendez-vous avec la population havraise.
4: Tout à fait. Le 27 août, il y aura l'organisation du Village des Petites Merveilles. Donc c'est un événement qui a déjà été proposé l'année dernière. C'était au Square Holker. Et donc, c'est une rencontre de différentes associations autour des petits animaux. Donc, il y avait petits animaux de ferme. On avait évidemment nos abeilles avec nous. Également, une association sur les escargots. Et l'association aussi Havre de Verre qui est venue avec ses petits verres pour le compostage.
3: Alors, Apiculture, c'est une association qui est ouverte au plus grand nombre, évidemment. Vous avez un numéro de téléphone où on peut vous contacter ?
4: Le 06 68 45 94 86.
3: Alors, si on veut tous les renseignements pour cette journée festive, joyeuse, où on a beaucoup à apprendre sur les abeilles, mais aussi sur les petits animaux, on rappelle le numéro de téléphone.
4: 06 68 45 94 86.

Le rêve en musique, Anton Dvorak. Song to the Moon, extrait de son opéra Rusalka. Ici, l'interprétation sera celle violoncelle avec Ophélie Gaillard.

0: Ophélie Gaillard au violoncelle, Timothy Redmond dirigeant le Royal Philharmonic Orchestra dans Song to the Moon, extrait de l'opéra Rusalka d'Anton Dvorak.
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1: Il y a de la musique dans l'air ou dans l'eau, c'est comme vous voudrez. En tous les cas, c'est sous les doigts du pianiste Carl Hermann Mongovius, la sonatine pour le piano de Maurice Ravel.

0: Yves Henry au piano interprétait Le Vieux Château, extrait des tableaux d'une exposition de Modeste Moussorgski.
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0: Avec Ludwig van Beethoven, nous redécouvrons la musique de tous les contrastes, de toutes les tensions et des apaisements soudains. C'est le premier mouvement de La Tempête, sonate pour piano numéro 17, opus 31, numéro 2, avec Largo Allegro. Hélène Gall est au piano.

0: C'était le premier mouvement, l'Arco Allegro, de la sonate pour piano numéro 17 en ré mineur, opus 31, numéro 2, de Ludwig van Beethoven.
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Lorsque la flûte se veut volubile, bavarde, c'est avec un scherzo que nous pouvons continuer notre programme. Scherzo, opus 6, extrait de la suite de Bernard Ilset. Pascal Zanlanguy est à la harpe et Thierry Muller à la flûte.

0: toute la vélocité, la brillance, la lumière dégagée par les instruments que nous entendons, flûte et harpe, dans ce scherzo extrait de la suite opus 6 de Bernard Ilse. Il faut évidemment citer les interprètes, car tout ça est bien beau. Pascal Zanlonghi était à la harpe et Thierry Muller à la flûte.
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0: On est loin des grandes profondeurs de la musique, mais un peu de détente avec la danse des grillons, opus 383, solo de petite flûte par Jean-Louis Beaumadier.

proposons d'entendre une pièce très célèbre, c'est le Caprice 24 de Niccolo Paganini. Alors d'habitude on l'entend au violon ou au piano, ici c'est une version pour le violon et la guitare. Donc thème et variation di bravura.

0: C'était Variation de bravoure, ou autrement dit Caprice numéro 24 de Niccolo Paganini. Clara Bonaldi au violon et Christian Chanel à la guitare.
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0: Nous vous proposons de rejoindre à nouveau l'époque ancienne dite de la Renaissance avec Josquin des Prés, compositeur né en 1400, aux alentours de 1440 et mort en 1521. Et nous découvrons ensemble O Bone e Dulcissime Gesù, un motet interprété ici par Philippe Hervègue à la tête de la Chapelle Royale.

0: C'était O Bone e Dulcissime Jesu de Josquin des Prés, interprété par la Chapelle Royale, dirigé par Philippe Hervaig.
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2: Sénabou, le bec au hangar zéro qui se situe au Havre 37 quai de la Saône, tous les mercredis, vous avez plusieurs rendez-vous.
3: Et oui, tous les mercredis, on se retrouve en hangar. On débute la journée du coup avec un petit déj solidaire à 9h30, donc c'est gratuit. Vous venez boire un café avec nous, discuter et prendre votre petit déjeuner gratuitement. Donc viennoiserie, pâtisserie, il y a pas mal de choses que Hélas Antigaspi récupère pour les distribuer. Ensuite, on propose du coup l'après-midi des ateliers. Donc il y aura l'atelier macramé, l'atelier adulte-enfant et l'atelier dessin. Donc ces ateliers-là sont de 15h à 17h et sont à prix libre. Pour l'atelier macramé et l'atelier dessin, ce sera des ateliers gratuits car c'est dans le cadre de l'appel à projet que nous avons fait. Et ensuite, on va retrouver également la musique irlandaise. Donc ça, ce sera à partir de 17h30 et jusqu'à 19h et c'est gratuit.
2: Tous les mercredis.
3: Tous les mercredis. Et parfois, il y a même des danseurs qui viennent danser sur la musique irlandaise.
2: Donc, on a tous les rendez-vous. De toute façon, vous avez un site internet qui est complet où on retrouve un certain nombre de renseignements. Il y a même un numéro de téléphone 02 32 92 68 51 où on peut vous contacter pour avoir des infos. Et on peut venir de toute façon, même toute la semaine, puisque c'est ouvert de quelle heure à quelle heure ?
3: De 9h à 17h toute la semaine. Et du jeudi au samedi, ça ferme à 1h30. Avec les événements, selon les événements.
2: Bon, en tous les cas, le mercredi, on sait qu'on peut avoir un petit déjeuner citoyen.
3: C'est bien ça.

Je vous propose de mettre le basson à l'honneur dans notre émission, dans un concerto en si majeur pour violon, basson, orchestre à cordes et basse continue, du compositeur Giuseppe Antonio Bracianello.

0: C'était le concerto en si majeur pour basson, violon, orchestre à cordes et basse continue de Giuseppe Antonio Bracianello.
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thèmes les plus célèbres de Georges Bizet dans son opéra Carmen ont été repris par de nombreux compositeurs. C'est le cas ici de Waxman dans la fantaisie sur les thèmes de Carmen. C'est pour violon, violon et piano. Maxime Vengerov au violon virtuose, vous en rendez compte, et Irina Vinogradova au piano.

0: de Franz Waxman. Nous venons d'entendre les variations sur les thèmes de Bizet, les thèmes les plus célèbres de Carmen, version violon et piano, avec Vengelov, Maxim Vengelov au violon et Irina Vinogradova au piano.
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3: Aujourd'hui, quand on pense aux valeurs judéo-chrétiennes, on les perçoit où elles sont souvent contestées en raison de leur aspect de jugement, de morale, de spécastration, etc. Alors qu'en fait, moi, plus je lis la Bible, plus je découvre le comportement de Dieu, l'attitude de Dieu face à l'humanité, plus je suis surpris et pris à contre-pied par cette dimension de grâce et de faveur. La grâce nous surprend, elle nous bouleverse, elle nous terrasse. Elle nous renverse parce que Dieu, justement, n'est pas là où on l'attend. Il ne vient pas avec le jugement en premier lieu. C'est la raison même de la venue du Christ, qui n'est pas venu pour juger, il est venu pour pardonner, pour aimer, pour réconcilier. Avant même que nous ayons l'idée, la pensée, le désir de nous tourner vers lui, il a choisi de nous aimer, de venir vers nous.
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1: Avec l'Orchestre symphonique de San Francisco, nous redécouvrons la musique du Nord, la musique du Danemark, avec le compositeur Carl Nielsen, la symphonie numéro 3, dite Sinfonia Espansivo. Nous entendons le second mouvement, Andante Pastorale.

0: Cette couleur symphonique, nous la devions à Carl Nielsen. Nous étions avec l'orchestre de San Francisco, l'orchestre symphonique sous la direction d'Herbert Blomstedt, et c'était le second mouvement, Andante Pastorale, de la Sinfonia Espansivo, ou Symphonie numéro 3.
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dans Musique Plurielle, voici à présent deux leaders de l'époque baroque, avec deux compositeurs, Johann Novak et Andreas Hammerschmidt. Andreas Scholl interprète ses œuvres, accompagné au clavecin par Markus Malk, au luth par Karl Ernst Schröder et au violoncelle par Alix

0: c'était deux leaders baroques de Johann Nowak et Andreas Hammerschmidt avec en solo Andreas Scholl.
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0: C'était la suite intitulée « En vacances » de Georges Dandelot.
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2: Pour tous ceux qui sont ouverts à la musique, voici un album étonnant avec un duo piano-piccolo. Cela va me permettre de vous parler de cet instrument, puis surtout, cela va nous permettre d'écouter des musiques avec cet instrument de musique avant, plus précisément un bois appartenant à la famille de la flûte traversière.

Album, une émission de Didier Blond, ce montage, réalisation, Gisèle Billan. Aujourd'hui, un album qui s'appelle Viva Piccolo avec Jean-Louis Beaumadier et Véronique Pods.

Bonjour à tous, je vous parle de ce piccolo, instrument de musique à vent, donc plus précisément un bois appartenant à la famille de la flûte traversière. Il est également appelé petite flûte. Il se distingue du fifre dont il dérive par la présence d'un clétage. Le clétage étant une clé, un dispositif mécanique permettant d'ouvrir ou de fermer les trous d'un instrument à vent qui sont hors d'atteinte des doigts. Notamment, on trouve un clétage élaboré sur les hautbois, les saxophones, les clarinettes, les bassons et, évidemment, les flûtes traversières. Et ce piccolo. Premier extrait de cet album.

Alors, un petit mot sur Jean-Louis Baumadier qui joue de ce piccolo. Il a commencé ses études de flûte avec Joseph Rampal au Conservatoire de Marseille et les a poursuivis au Conservatoire National Supérieur de Musique avec Jean-Pierre Rampal, lauréat des concours internationaux de Genève et de la Guilde française des artistes solistes, soliste de l'Orchestre National de France quand même pendant 12 ans. Il est devenu par la suite, grâce à son abondante discographie, notamment au Grand Prix de l'Académie Charles Cros, à ses concerts en Europe, aux États-Unis et Extrême-Orient, et à sa collection pour le piccolo aux éditions Biodo, l'un des tout premiers représentants de la flûte piccolo dans le monde.

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1: Le goût très vif pour le piccolo de Jean-Louis Baumadier, le piccolo et les instruments en bois, date de ses jeunes années quand sa famille lui avait acheté un magnifique piccolo ancien Bonneville en ébène. Depuis plusieurs années, il a entrepris un travail en profondeur pour faire mieux connaître le piccolo et faire partager aux autres sa joie d'en jouer. Au début, piccolo au concert colonne, puis pendant 12 ans, piccolo solo de l'Orchestre National de France. Je vous ai dit, il joue sous la direction de chefs prestigieux, citons Léonard Bernstein, Pierre Boulez, et travaille également avec d'autres orchestres dans le monde, comme le Saito Kinon Orchestra de Monsieur Ozawa.

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1: Alors, son abondante discographie, son prix Académie Charles Cros, sa collaboration aux collections pédagogiques, aux éditions Biodo, lui confère la reconnaissance et l'amitié de flûtistes qu'il invite à travers le monde dans les grandes conventions et festivals de flûte au Japon, aux États-Unis, Grande-Bretagne, Pays-Bas, je pourrais les citer tous, Brésil, Costa Rica, Autriche, Italie, Slovénie, Venezuela, il n'arrête pas de tourner, il se produit également dans de très nombreux concerts en France, bien sûr, et donc dans le monde entier.

Est-il utile de préciser que Jean-Louis Baumadier anime des masterclass dans les grandes institutions musicales à travers le monde ?

Je pourrais aussi citer Jean-Pierre Rampal qui parle de lui. « Jean-Louis fut l'élève de mon père, dit-il, avant de devenir le mien. Doué d'une merveilleuse technique, il se fit remarquer dès le début par sa personnalité attachante et son sens artistique développé. Il s'est spécialisé avec bonheur dans l'interprétation du répertoire pour la petite flûte et c'est une joie de l'entendre tour à tour virevolter ou rêver. C'est le Paganini du piccolo, dit Jean-Pierre Rampal. »

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1: Alors, il serait injuste de ne pas parler de Véronique Poltz, qui l'accompagne au piano, d'origine hongroise par ses grands-parents. Véronique Poltz débute le piano au conservatoire à rayonnement régional d'Aubervilliers, où elle obtient 3 premiers prix en piano, accompagnement et musique de chambre, puis reçoit en 82 la médaille du ministère de la Culture. Elle poursuit sa formation au Conservatoire National Supérieur de Musique de Paris, dans les classes de solfège spécialisée, écriture, harmonie, contrepoint, fugue, instrumentation et orchestration, où elle est récompensée d'une première médaille et 3 premiers prix Mazette. Elle se perfectionne en piano à Paris à l'école normale de musique et obtient un premier prix en accompagnement de la ville de Paris.

Régulièrement sollicitée comme chambriste, Véronique Polt joue en sonate et en trio. Elle se produit avec Jean-Louis Baumadier, picoliste, dans des programmes variés, back-to-back, piccolo virtuoso, lors de concerts donnés à Split, Toulouse, Aix-en-Provence, Arles, Marseille, je ne vais pas citer toutes les villes à travers le monde.

Véronique Pols a aussi composé des pièces pour instruments solo, piano, violoncelle, de nombreux duos pour instruments et piano, pour harpe, ainsi que des œuvres pour orchestre symphonique. Véronique Pols est professeure d'écriture et orchestration au Conservatoire à rayonnement régional Barbizet de Marseille.

C'était un album étonnant. D'habitude, nous écoutons de la chanson française, voire de la musique des mondes. Et c'était de l'instrumentation avec Viva Piccolo, avec Jean-Louis Baumadier au piccolo et Véronique Poltz au piano. Merci à Gisèle Billan pour sa collaboration technique. Merci pour votre fidélité à tous. Portez-vous bien. Au revoir.

0: Bonjour chère Prunelle, je suis heureuse de vous retrouver pour une nouvelle émission. Votre émission pour vous, chères auditrices qui nous écoutez. Bonjour Violaine et Morgane, comment allez-vous mesdames?
1: Ça va, bonjour.
2: Bonjour.
0: Aujourd'hui, notre format d'émission est un peu différent, car nous n'avons pas une Prunelle, mais deux. Deux invités, bonjour Floriane et Stéphanie.
3: Bonjour.
4: Bonjour.
0: Tout quitter pour suivre mon conjoint, c'est le thème d'aujourd'hui. Et avant de faire plus ample connaissance avec vous, Morgane va nous conduire dans sa chronique « Identité révélée ». Morgane, nous t'écoutons avec attention.
1: Aujourd'hui, nous allons lever le voile sur le choix de tout quitter pour suivre son conjoint. Il y a ces petits signes qui vous font percevoir que votre conjoint ne se sent pas à sa place. Il y a ces éléments qui vous montrent que son accomplissement serait ailleurs que dans la vie que vous vivez aujourd'hui. Il le sait, mais ne se l'avoue pas encore. Ce qui n'est pas perceptible par les proches, l'est par la personne qui partage votre vie. Percevoir ce qui pourrait bien transformer sa vie, et la vôtre au passage. Aujourd'hui, vous vivez dans une vie confortable, un bonheur qui sur papier est tout ce dont vous pourriez rêver. Pourquoi chercher ailleurs ? Pourquoi bouleverser ce petit quotidien ? Au fil du temps, vivre avec quelqu'un dans l'intimité donne un merveilleux privilège, celui de pouvoir détecter, ou plutôt deviner ses besoins. Lire en cette personne, presque comme dans un livre ouvert. Il y a parfois des discussions à mettre sur la table, afin de clarifier les ressentis, redéfinir l'évolution de l'autre et discuter de comment avancer ensemble.

0: Ce n'est pas chose facile, car la décision de se sacrifier pour permettre à l'autre de vivre un appel du cœur peut ne pas être compris des autres. Partir, tout quitter, laisser derrière soi des années de souvenirs, laisser des gens que l'on aime, vendre une maison. Le sacrifice en vaut-il la chandelle ? Il y a cette citation de Maya Angelou, une poète américaine, qui dit « Il n'y a pas de pire agonie que de garder en soi une histoire jamais racontée. » C'est très juste. Comment ne pas agoniser de ne pas laisser notre vis-à-vis exprimer l'appel de son cœur ? Un appel qui implique deux personnes, lui et vous. Par ailleurs, cette personne pourrait être vous un jour. Quel acte d'amour, quelle beauté de pouvoir élever l'autre à vivre ses rêves. N'est-ce pas l'une des plus belles choses que l'on puisse offrir de vivre à son bien-aimé ? C'est un cadeau qui peut bouleverser tous vos repères et signifier beaucoup de sacrifices. Et oui, en effet, sortir de votre zone de confort. Mais le bonheur ne serait-il pas là où on a la conviction d'être à la bonne place ? Ce qui est certain, c'est qu'à deux, et en vous mettant en accord sur la finalité de votre projet, une aventure pleine de défis vous attend. Je conclurai avec ce passage de la Bible qui exprime qu'être deux est une force, mais que si l'amour de Dieu vous conduit, rien ne sera insurmontable. Voici ce passage. Si quelqu'un peut l'emporter contre un seul homme, à deux, on peut lui résister. La corde à trois fils ne se coupe pas facilement.
1: Merci Morgane, quelle chronique pleine de douceur, et nous allons poursuivre avec Lead Me de Sanctus Will.

0: Nous revoilà dans l'émission Prunelle. Nous venons d'écouter Lead Me de Sanctus Reel. Comme je vous le disais, vous qui nous écoutez aujourd'hui, c'est un format atypique. Nous n'avons pas une prunelle, mais deux, Floriane et Stéphanie. Et vous venez nous parler d'une étape importante de votre vie. Merci d'ailleurs de partager votre intimité. Tout quitter pour suivre mon conjoint. Et ce qu'il y a d'intéressant, c'est que nos invités ont deux visions différentes sur ce thème. Floriane, vous avez tout quitté pour suivre votre époux. Et Stéphanie, votre époux a tout quitté pour vous suivre. Ça, c'est le teaser pour vous, Prunelle, qui nous écoutez. On va démarrer avec vous, Floriane. Quel a été le point de départ de ce bouleversement dans la vie de votre foyer ?
1: Ouh là là, ça remonte plein d'émotions déjà, rien qu'en en y réfléchissant. Alors, c'était mi-juillet de l'année 2022. J'ai posé une question à mon époux. Est-ce qu'il voulait devenir pasteur? Bon, c'est sorti comme ça. Je ne voulais pas lui poser la question, puisque je ne voulais pas la réponse. Mais, mais quand on sent que, voilà, il y a cette question qui trotte dans la tête et peut-être que ça déclenchera des choses. Voilà, je me suis lancée et ça a ouvert une discussion. En sachant que dans cette même journée, deux autres personnes lui ont parlé de ce même sujet. Donc wow. Là, vraiment, ça a été une journée étonnante, une journée bouleversante avec Dieu, puisque ça remettait en question son avenir professionnel.
0: Quel était votre état d'esprit à vous, déjà, et puis ainsi que votre mari, quand vous avez pris certainement une décision à ce moment-là ou...
1: Alors, la décision s'est faite, on va dire, quelques semaines après. Les semaines qui ont suivi, disons que ça a fait chambouler pas mal de questions dans notre tête, à savoir quand commencer cette formation, est-ce qu'on partait, est-ce que. Quel était vraiment le projet pour notre famille? Qu'est-ce que Dieu voulait pour nous aussi? Donc voilà, c'était un cheminement avant de se décider. Je dirais que ça a été des peurs forcément qui, oui. qui sont venues à l'esprit. Et bien sûr, une recherche d'une réponse de Dieu. Voilà, de savoir quel serait le mieux pour nous, pour notre famille, pour mon mari qui lui cherchait en fait un nouveau sens à sa vie professionnelle. Ça faisait plusieurs années qu'il y pensait. Voilà, il cherchait en fait. Il avait déjà évoqué plusieurs pistes, mais qui n'avaient pas abouti. Donc,
0: pour là, que l'on comprenne bien en fait, votre mari, il partait pour suivre des études.
1: Alors, c'était justement la question, voilà. Est-ce qu'il partait dans cette voie-là, ce qui impliquait 5 ans d'études? Voilà, c'est pas juste
0: D'accord.
1: changer d'emploi.
0: Mais vous exerciez une activité professionnelle.
1: Oui, bien sûr. J'étais en CDI. On va dire qu'on était une famille posée, CDI tous les deux, une maison, un chien, un chat, voilà, tout ce qu'on peut espérer peut-être dans une vie classique. Donc voilà, ça impliquait effectivement de quitter beaucoup de choses, de quitter une stabilité, de quitter une sécurité, une zone de confort.
0: Stéphanie, et vous? Quel a été le déclic pour ce changement de vie?
2: C'est très intéressant d'écouter Floriane, parce que du coup, notre histoire, c'est l'inverse. C'est que c'est mon mari qui est venu vers moi et m'a dit, par ses mots, tu luttes contre, mais tu as une voie, un chemin qui est tout tracé. Et c'est là qui est ta destinée.
0: D'accord, donc
2: Exactement.
0: Même histoire, c'est le conjoint qui...
2: C'est ça, ça venait complètement de lui.
0: Qui décide, d'accord.
2: Et effectivement, une fois qu'il a posé ces mots, j'étais aussi dans une période de ma vie où j'avais un besoin d'épanouissement. J'étais en recherche de sens, réellement. Et pourtant, j'avais une situation stable, enseignante, une maison, un chien. Tout allait pour le mieux, mais il manquait quelque chose. Et ce vide, par c'était pas une question. Il me disait très clairement, mais t'as une voie toute tracée et vas-y, fonce. Il répondait à beaucoup d'incertitudes.
0: Violaine, tu as une question?
3: Oui, pour toutes les deux en fait. Hein. Est-ce que vous avez eu peur?
1: Oui. Oui, la peur, ça c'est un gouffre, mais il faut pas y rester en fait. Il faut pas y rester. Il faut oser imaginer quelque chose de positif en fait. C'est vrai que sur le coup, enfin en tout cas moi, j'ai c'était. Il va falloir que je mette tout dans les cartons. Il va falloir que je sacrifie plein de choses. Donc au début, c'est beaucoup des choses peut-être négatives, de peur qui viennent à l'esprit. Et puis après, bon, on pose les choses, on prie beaucoup, on s'accompagne aussi autour de nous, des amis avec qui on peut échanger, et on est rassuré aussi de voir que c'est possible. Donc oui, ça c'est un sentiment qui a été assez fort.
0: Stéphanie, peut-être que votre mari a ressenti ce que Florian exprime.
2: Encore une fois, c'était l'inverse. C'est que moi, j'avais pas peur. J'étais confiante. Je savais où j'allais. J'avais envie d'y aller. Et puis, on venait 2 ans auparavant de déménager de 600 kilomètres. Un an avant, on avait déménagé de 110 kilomètres. Alors, quelque part, j'étais habituée au changement, faire les cartons et partir. Là, c'était 900 kilomètres. J'avais pas peur. Aujourd'hui, c'est différent. Mais à ce moment-là, non, j'étais vraiment confiante. Par contre, mon mari, oui, plusieurs fois. Il a remonté qu'il avait des incertitudes.
0: Qu'il y a l'aspect professionnel.
2: Et financier.
0: Financier, c'est ça. C'est pas comme si vous partez pour un métier, pour du mieux, en tout cas dans cette zone de confort dont vous parliez, Floriane. Au niveau de votre activité professionnelle, Floriane, vous étiez actif professionnellement ?
1: Oui, tout à fait. J'étais dans l'immobilier, dans la gestion locative.
0: D'accord.
1: Depuis 15 ans.
0: Et est-ce que vous avez envisagé une orientation professionnelle tout autre que celle exercée ?
1: Oui. En fait, moi, j'ai un peu justement saisi l'occasion aussi de faire une reconversion en même temps que mon mari. C'était quelque chose qui me trottait un petit peu en tête, mais je n'osais pas forcément le faire. Donc là, ça a été aussi le tremplin pour moi. Entre-temps, il y a eu un bel événement. Un bébé est arrivé, donc j'ai eu
0: une autre occupation
1: entre-temps. Mais reconversion aussi en cours.
0: Et votre époux, Stéphanie, il a pris la décision lui aussi de se réorienter ou...
2: Alors ça faisait partie de ses inquiétudes justement,
0: de ne pas pouvoir assumer,
2: puisque je partais pour des études, donc forcément pas de revenus, plus l'école à payer.
0: Et permettez-moi de vous interrompre, vous exerciez vous aussi
2: une activité
0: professionnelle.
2: Oui, et en tant que professeur avec des revenus confortables, en tout cas pour deux personnes seules. Et c'était une inquiétude pour lui, mais il a eu une proposition, toujours dans la même entreprise, de changer de contrat et donc d'être à 100% en télétravail. Donc quand on est arrivé en septembre dans la région, c'était plus un souci.
3: Les portes se sont ouvertes, si je puis dire.
2: Exactement.
0: Violaine, tu as une question.
4: Oui, ça me trotte dans la tête quand même. Je me dis, on quitte tout pour suivre son époux ou on embarque son époux avec soi. Il n'y a pas un moment donné où on se dit, mais attends, qu'est-ce que j'ai fait là? Mais j'ai tout quitté pour te suivre et tu m'énerves quand on est en train de se prendre la tête. Ouh, oh là là là là là, mais pourquoi je lui ai fait ça? Pourquoi je lui ai dit de me suivre jusque-là? Dans quoi je l'ai embarqué? Ça vient en tête, ça?
0: Oui, c'est vrai que ça a l'air tout rose comme ça, mais à mon avis, ça ne peut pas l'être tant que ça.
1: Oui.
0: Alors, Floriane?
1: Ça peut traverser l'esprit, oui. En tout cas, quand on est arrivé dans ce changement de région, ça a été difficile. En tout cas, la première semaine, beaucoup de pleurs. On accuse le coup quand même d'avoir tout laissé. C'est pas évident. Il faut reconstruire finalement, différemment, autre chose. Donc il y a eu une adaptation, un temps d'adaptation. Et puis oui, c'est sûr que lorsqu'il peut y avoir des petits conflits, ça peut effleurer l'esprit, mais on sait pourquoi on est là. Et voilà, il n'y a pas de regret en tout cas sur ce choix.
0: C'est ce que j'allais demander, Stéphanie. Avez-vous éprouvé du regret justement de cette situation confortable dont vous parliez? D'ailleurs, toutes les deux, on avait échangé juste avant l'émission, vous étiez dans une maison plutôt confortable et aujourd'hui vous vous retrouvez dans un appartement. Enfin bon, dites-nous en plus sur ces potentiels regrets que vous auriez pu éprouver.
2: Alors effectivement, il y a une grande perte de confort. On quitte 110 mètres carrés pour 40 mètres carrés en moyenne. Un 4 pièces avec un grand jardin où le chien peut sortir quand il veut pour un petit 2 pièces où vous marchez sur le chien chaque fois que vous quittez le canapé. Il n'y a pas de regrets parce que ce qui nous porte est bien plus fort. Vous avez dit tout à l'heure, toutes les portes s'ouvrent, et c'est vrai qu'il y a beaucoup de portes qui se sont ouvertes, mais je voudrais pas non plus laisser penser que tout roule, que tout va bien. Il y a aussi des moments d'incertitude, il y a des moments de doute, mais ce qui est appréciable à quelques semaines, quelques mois, c'est que ça transforme. Et ça, c'est le plus important, c'est que on reste pas dans sa zone de confort, tout va bien et on est à l'aise et on a nos petites habitudes. Non, on grandit quelque part parce qu'on est vraiment transformé par ce changement.
0: Vous aviez la conviction, toutes les deux, que c'était la bonne voie.
1: Oui. En tout cas, c'était un cheminement dans le choix, c'était un cheminement avec Dieu. Et lorsqu'il répond, il nous donne cette certitude, il nous embarque pas. Dans l'inconnu, sans avoir cette conviction qu'on va au bon endroit, au bon moment, avec la bonne personne.
0: Vous aussi, Stéphanie ?
2: Exactement. C'est la conviction qui me porte plus que tout, je pense. Et après 3 mois, j'ai envie de dire, c'est aussi le témoignage de mon mari. C'est qu'il voit que je suis convaincue, et il est aussi convaincu que ce que je fais, c'est ce qu'il fallait faire.
0: Violaine ?
4: Quelque part, est-ce que vous diriez que votre couple est encore plus fort aujourd'hui, du coup, d'être partie à l'aventure comme ça, ensemble?
0: Aucune pas de vous ne peut
4: pas
0: répondre.
4: Pas tout en même temps, mesdames.
1: je sais pas sur la question. Oui, de toute façon, ça fortifie automatiquement lorsqu'on vit des choses ensemble et qu'on les traverse, et les joies et les peines, c'est de toute façon toujours fortifiant de les vivre ensemble. Ouais.
0: Stéphanie, et vous, cet événement a fortifié votre couple ?
2: Alors, ça l'a fortifié, et surtout, ce qui est appréciable, c'est de constater que dans les moments où, moi, j'étais dans le doute et la peur, il était là pour me relever, et inversement, quand lui est dans des moments de doute et de peur, je suis là pour pouvoir le relever. Donc fortifie, et on va de l'avant vraiment en grandissant tous les deux.
0: Mais parlez-moi de votre entourage. Votre conjoint, oui, mais votre famille. Parce que, si je comprends bien, vous n'êtes pas resté dans la ville où vous résidiez. Vous êtes parti à des kilomètres. Alors Stéphanie, est-ce que vous vous êtes sentie portée par votre entourage ?
2: Oui. Et quand j'ai annoncé à ma famille que je partais pour faire des études en théologie, et donc que j'envisageais un ministère pastoral, c'était comme une évidence. Pour tous, qu'ils soient croyants ou pas, pour tout le monde, c'était une évidence. Et j'ai toujours été un pilier spirituel pour mes proches, et pour eux, c'est la voie que je devais suivre.
0: D'accord. Et vous, Floriane, vous nous avez parlé d'un nouveau-né, d'un heureux événement. La famille a dû ressentir, peut-être vous décourager, non, pour partir, pour le garder un peu plus avec eux.
1: Ah oui, forcément, ma belle famille était tellement ravie d'avoir un petit, qu'ils étaient forcément un peu tristes que nous partions à l'autre bout de la France. Mais ils savaient que ce choix-là était vraiment le bon pour la vie spirituelle, la vie professionnelle de mon mari. Donc ils ont vraiment compris que c'était cette voie-là que nous allions suivre, et ils en étaient heureux pour nous.
0: Chère dame, j'étais heureuse de partager ce moment avec vous. J'espère que nos auditrices aussi ont été ravies et inspirées de votre témoignage de vie. Il ne nous manquait plus qu'un petit thé et des petits gâteaux, j'ai envie de dire. On est bien là, tout ensemble. En tout cas, je vous propose une nouvelle pause musicale. Tu frayes un chemin de Tina. À tout de suite.

0: Nous venons d'écouter « Tu frayes un chemin » de Tina. Violaine, après ces échanges vivifiants, tu dois être bien inspirée pour ta chronique « Les sentiers de l'abondance ». Nous t'écoutons.
1: Tout quitter, qui n'en a jamais rêvé ? Bon, je vous l'accorde, souvent on y pense pour se la couler douce sous les cocotiers, rarement pour de l'inconfort. Et puis on peut y penser quand on en a plein le dos aussi de notre situation actuelle. Bon, je plaide coupable. Ok, je parle pour moi, j'ai 3 enfants rapprochés en âge. Alors lorsqu'ils sont rentrés dans l'adolescence, il s'est pas passé un mois sans que je me dise « je prends mon sac à dos, je vais à l'aéroport, je prends le premier avion ». Et le premier avion qui part loin, hein, pas un entraîne où ils peuvent me retrouver très vite. Mais quand l'occasion se présente vraiment, il faut du courage. Que ce soit pour suivre quelqu'un ou pour ses propres rêves. Il faut oser mettre en place, allez, je lâche le mot, le fameux lâcher prise. Et c'est marrant parce que ce courage-là, on l'a vu, c'est pas sans peur, sans doute, sans pleurs. Ça me fait penser à un homme qui a été choisi pour partir à la guerre et qui avait trop peur pour y aller. Dieu lui a donné des signes pour lui dire « je suis avec toi ». Il a même commencé par l'appeler vaillant héros. On pourrait se dire qu'il a de l'humour, Dieu, à l'appeler ainsi alors que c'est un guerrier trouillard qui veut pas aller combattre. Et si au contraire, Dieu avait vu en lui ce courage ? Parce que prendre la décision de se jeter dans l'inconnu sans savoir où la vie va nous mener, et pour nos prunelles du jour, y emmener notre famille, c'est être un vaillant héros. On l'a entendu, leur foi les a poussés à avoir confiance en l'avenir, comme ce soldat qui a dû s'en remettre à l'évidence que Dieu serait avec lui et qu'il pouvait y aller au combat. Je ne sais pas quel combat tu as devant toi, vaillante héroïne qui m'écoute. Je ne sais pas si tu crois en Dieu, si tu es une pratiquante aguerrie du temps recherché lâcher prise. Aujourd'hui, je veux te dire que tu as ce courage en toi et que tu peux aussi compter sur Dieu pour être avec toi. Attention, si tu as des enfants tyranniques, je ne suis pas en train de t'inviter à aller prendre le premier avion pour la Barbade. Pour ce cas-là, tu peux opter pour 2 heures en nature et dans les cas d'extrême, extrême, extrême urgence, tu peux ouvrir une tablette de chocolat. Et si tu pars loin sous les cocotiers, pense à nous envoyer une carte postale.

0: Merci Violaine pour ta chronique chocolat 80% bien évidemment. En tout cas, mes chères prunelles du jour, nos chères prunelles du jour, vous avez osé, vous avez parlé de conviction et vraiment très inspirant, en tout cas pour moi.
1: C'est vrai, il faut de l'audace. Hein.
0: Vraiment, l'audace aussi, effectivement. Mmh. En tout cas, vous avez peut-être des auditrices qui ont peur du changement, peur de bouleverser leur vie. Qu'avez-vous à dire aux auditrices qui s'interrogent sur leur situation actuelle, toutes les deux, Stéphanie, en tant que femme suivie par son conjoint, par exemple ?
2: J'ai envie de dire, qu'elles soient religieuses ou pas, ce sont nos convictions qui nous portent. Alors, dans le couple, dites-vous les choses, soyez patient envers votre partenaire et aussi envers vous. Et si vous êtes convaincu que c'est dans ce changement que vous allez trouver votre épanouissement, alors foncez.
0: Tout à fait. Et Floriane ?
3: Oui, je suis entièrement d'accord avec Stéphanie. Et oui, il faut oser. On sait ce qu'on quitte, on ne sait pas ce qu'on va avoir, mais ça peut être tellement mieux, tellement épanouissant. Donc, allez-y, et que ce soit une décision de famille, surtout, vraiment ensemble.
0: La base de ce changement, d'ailleurs, est bien l'amour, ensemble.
1: Ouais.
0: merci à nouveau, mesdames, de votre présence, chères prunelles invitées. Merci à vous, Morgane et Violaine. Et je vous dis à bientôt pour une nouvelle émission. Au revoir.
1: Merci.
0: Au revoir.
1: Au revoir.
4: À bientôt.

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1: La Bible, c'est une collection d'écrits qui ont été rédigés par des hommes et des femmes étonnants. Et leurs paroles ont traversé le temps, ce qui fait qu'aujourd'hui, on peut découvrir le livre d'Habacouc. Alors Jacques-Daniel Rochat, qui est cet homme qui porte ce drôle de nom ?
2: Alors, Habacouc est un prophète qui a vécu à Jérusalem environ 600 ans avant Jésus-Christ. Alors, à cette époque, la ville de Jérusalem n'est plus la belle cité resplendissante de l'époque de David et de Salomon, parce qu'au fil du temps, le déclin spirituel et moral a fait des ravages. De plus, cette époque est aussi troublée par de grands bouleversements géopolitiques. Et c'est dans ce contexte que Habacouc devient l'un des porte-paroles que Dieu utilise pour parler à son peuple.
1: Donc, transmettre un message qui vient de Dieu, c'est une sacrée responsabilité. Qu'est-ce qu'il va dire, cet homme ?
2: Alors, le livre d'Habacouc ne contient que 3 chapitres. Et son début est assez étonnant parce que Habacouc était un homme de foi. Pourtant, il va commencer par poser des questions insistantes à Dieu. Alors, on peut écouter ces questions un petit peu étonnantes.
1: Jusqu'à quand, ô Éternel ? J'ai crié et tu n'écoutes pas. J'ai crié vers toi à la violence et tu ne me secours pas. Pourquoi me fais-tu voir l'iniquité et contemples-tu l'injustice ? Pourquoi l'oppression et la violence sont-elles devant moi ? Il y a des querelles et la discorde s'élève. Aussi, la loi n'a-t-elle pas de vie ? La justice n'a-t-elle pas de force ? Car le méchant triomphe du juste et l'on rend des jugements iniques. J'ai crié et tu n'écoutes pas. Ils se sont tout seuls là, le prophète. Il a des grandes questions, effectivement.
2: Oui, et c'est d'autant plus étonnant que c'est un croyant qui pose ces questions à Dieu. Et je trouve cela très touchant parce qu'Habacouc va aborder une question essentielle que beaucoup d'auditeurs se posent certainement. Pourquoi Dieu laisse-t-il faire le mal ?
1: C'est une question qu'on entend beaucoup d'ailleurs.
2: Oui, et la formule aujourd'hui, ça serait « Mais si Dieu existe, pourquoi y a-t-il toutes ces guerres ?» Ou bien quand il y a un drame, on se dit « Mais pourquoi ? Pourquoi l'injustice ? Pourquoi autant de choses injustes au niveau de notre monde ? Qu'est-ce que Dieu fait ?» On a, comme Habacouc, le sentiment que Dieu est absent. En tout cas, c'est ce qu'il dit, mais pourquoi ? Habacouc voit le mal, il voit toutes ces choses. Et il demande à Dieu qu'il fasse quelque chose. Il a déjà crié pour que Dieu fasse quelque chose. Et la réponse, jusque-là, c'est le silence. Et Habacouc, avec ce début, on se dit, il est dans une question importante.
1: C'est vrai que ça laisse beaucoup de questions. Le silence et une apparente passivité de Dieu qui font penser, effectivement, qu'il est absent. Alors, est-ce que le prophète va devoir se résigner à déposer sa veste de prophète et puis chercher un autre travail ?
2: Oui, c'est vrai, on peut se dire que comme il commence, pourquoi j'ai crié, tu n'écoutes pas ? Donc on pourrait se dire, ce croyant, il a rien gagné, et puis d'être un prophète de Dieu, eh bien finalement, ça ne l'aide pas du tout. Mais heureusement, Habacouc ne baisse pas les bras, et il cherche à comprendre pourquoi Dieu, finalement, n'intervient pas sur terre avec le bien. Et puis, dans la suite du texte de ce livre, eh bien, Dieu va rompre le silence et Dieu va donner cette réponse à Habacouc. On peut l'écouter dans le chapitre 1, verset 5.
1: « Jetez les yeux parmi les nations, regardez et soyez saisis d'étonnement, d'épouvante, car je vais faire en vos jours une œuvre que vous ne croiriez pas si on la racontait. »
2: Alors, le contraste est très saisissant. Tu fais rien, j'écris et tu n'écoutes pas. Et puis là, tout à coup, ces paroles qui montrent clairement que Dieu a déjà pris les choses en main et que ceux qui font le mal vont être terriblement surpris. Et Habacouc va ainsi apprendre surnaturellement de la part de Dieu qu'il y a quelque chose qui se prépare et qu'une armée étrangère va faire 1400 km à pied pour venir mettre un terme aux violences et aux injustices de Jérusalem. Le prophète, il est là, il a l'impression qu'il n'y a rien qui va se passer, que Dieu est dans le silence. Et tout à coup, il découvre que non, il y a quelque chose qui est en route, quelque chose de terrifiant. Toutes ces choses vont arriver parce que Dieu ne peut supporter de voir le mal. Et on peut écouter ce que Habacouc va dire de Dieu.
1: « Tu as les yeux trop purs pour voir le mal. Tu ne peux accepter le spectacle de l'oppression. Pourquoi donc acceptes-tu le spectacle des traîtres ? Gardes-tu le silence quand un méchant engloutit plus juste que lui ?»
2: Alors dans le deuxième chapitre, Dieu annonce à Habacouc que le compte à rebours a commencé. Dieu ne supporte pas le mal, ça c'est quelque chose de très important. Et on va même découvrir dans la Bible que Dieu n'imagine même pas le mal. Donc voir quelqu'un qui se fait mettre à mort injustement, toutes les oppressions, c'est quelque chose de terrible. Et cette pression-là lance quelque chose. C'est-à-dire que c'est un petit peu comme la minuterie qu'on voit dans les films. Des fois, on voit il y a une bombe avec dessus une minuterie qui commence à égrener les secondes, les chiffres défilent. Et finalement, ces chiffres, ils annoncent une échéance. C'est-à-dire qu'à la fin, quand ça sera zéro, eh bien, il y aura l'explosion. Eh bien, c'est la même chose. Habacuc voit cette minuterie et il essaie d'avertir les méchants et de leur dire « Mais attention, c'est en route, il y a quelque chose qui est en route qui va contre le mal que vous faites. » Mais ceux-là préfèrent continuer tranquillement à tuer, à faire souffrir, à mépriser. Et c'est pourquoi Habacuc va dénoncer très fortement les attitudes. C'est ces attitudes-là qui vont apporter la malédiction sur toute la région. On peut écouter ces malédictions.
1: « Malheur à celui qui accumule ce qui n'est pas à lui. » Malheur à celui qui augmente le fardeau de ses dettes. Malheur à celui qui amasse pour sa maison des gains injustes. Malheur à celui qui bâtit une ville avec le sang, qui fonde une ville avec l'injustice. Malheur à celui qui dit à une idole, lève-toi et agis. La cupidité, les injustices et les superstitions, voilà donc les chemins du malheur, Jacques Daniel ?
2: Tout à fait, parce qu'une société peut doucement s'habituer au mal et le rendre légitime, comme par exemple l'esclavage. Pendant longtemps, on a de la peine à l'imaginer, mais l'esclavage était tout à fait acceptable, légal, presque obligatoire, si vous voulez. D'avoir un esclave, c'était presque une obligation, par exemple, pour un citoyen romain. À Jérusalem, on va voir ce même glissement. Les injustices ne choquent plus. Et ça, c'est assez terrible. Quand on peut voir le mal, et finalement, on s'y habitue, il y a une forme d'indifférence. Vous verrez quelqu'un dans la plus profonde misère, peut-être même qu'on va faire souffrir, on va se moquer de lui, ça ne choque plus, au contraire, ça nous semble légitime. Mais ce n'est pas légitime pour Dieu, parce que Dieu est un petit peu cet étalon de justice, cette référence. Et même si une société se croit dans la justice alors qu'elle fait le mal, eh bien, il n'y a qu'une vraie justice, c'est celle qui est en Dieu. Et cette vraie justice qui est en Dieu, elle est pour chacun, il ne fait pas de favoritisme. Donc l'esclavage est une injustice pour Dieu, elle l'a toujours été, parce que pour Dieu, il n'y a pas de différence entre le grand puissant et l'esclave. Tous les deux sont des hommes de dignité, qui devraient être traités avec dignité. Alors, dans le chapitre 3, Habacuc va voir que ce Dieu, au début, il disait « Mais qu'est-ce que tu fais ?» Eh bien, il le voit se lever. Et c'est une vision très impressionnante. Les montagnes bougent, la terre est bouleversée. Et Habacuc est subjugué devant la puissance de Dieu et il va révéler le but de cette action divine. On peut l'écouter dans le chapitre 3.
1: Tu sors pour délivrer ton peuple, pour délivrer celui qui a reçu ton onction. Tu brises le toit de la maison du méchant, tu la détruis de fond en comble. Donc le salut d'un côté et puis de l'autre la destruction.
2: Oui. Et Habacuc va comprendre avec tristesse qu'il y a un impact, en fait. Quand la justice de Dieu se manifeste, le jour où elle se manifeste, c'est un impact qui est aussi terrible. Si on veut arrêter des méchants qui font le mal, comment peut-on le faire ? On peut essayer de les convaincre. Mais si ils ne se laissent pas convaincre, eh bien là, on est obligé d'agir avec une manière forte, en leur renvoyant le mal qu'ils commettent. Alors, Habacuc, finalement, il voit que Dieu va se lever et qu'il va agir avec force. Que ça va avoir un impact et il va parler de ce jour redoutable. Et beaucoup de textes dans la Bible parlent de ce jour final redoutable qui est à craindre parce que c'est une démonstration incroyable de puissance. Alors à son époque, il voit ce jour qui s'approche, il sait qu'il doit attendre en silence. Il voit la justice de Dieu s'approcher, mais ceux qui sont à côté de lui n'y croient pas. Ils continuent à être arrogants, ils ne réfléchissent pas aux conséquences de leurs actes, ni à ce qui se passe quand ils seront face à Dieu. Et moi, je vois beaucoup de gens aujourd'hui comme ça, qui font beaucoup de choses, mais qui ne réfléchissent pas qu'un jour, ils seront face à face avec Dieu. Et finalement, ils vivent aujourd'hui comme si, non, il n'y aurait pas ce moment-là où on est face à celui qui nous a créés et où on doit répondre de cet amour et de cette justice.
1: Donc, les écrits d'Habacuc montrent que c'est quelqu'un qui portait un regard triste hein, sur ce monde et qu'il n'était pas forcément très optimiste sur son avenir.
2: C'est vrai, parce que Habacuc, c'est l'homme qui voit. Il voit le malheur qui s'approche. Et honnêtement, il y aurait de quoi désespérer à son époque. Pourtant, Habacuc ne se laisse pas gagner par un pessimisme ravageur. il sait que Dieu est un appui sans faille. Donc, il voit ce Dieu de justice qui se lève. Mais en même temps, il sait que c'est l'appui ultime pour la vie d'un homme. Et à la fin de son livre, il compose un chant. Donc, on est dans une dimension musicale. Et on peut écouter les paroles qu'il va chanter à son peuple.
1: Moi, je vais les lire. « Toutefois, je veux me réjouir en l'Éternel. Je veux me réjouir dans le Dieu de mon salut. L'Éternel, le Seigneur, est ma force. Il rend mes pieds semblables à ceux des biches et il me fait marcher sur des lieux élevés. »
2: Alors, c'est beau, moi, je trouve, parce que Habacuc est dans un monde cruel et tourmenté. Effectivement, il pourrait déprimer, mais il garde sa confiance en Dieu, ce Dieu fidèle qui l'accompagne et qui lui permet malgré tout de garder l'espérance et la joie. Et je trouve que cette attitude d'Habacuc, eh bien, c'est aussi la vocation. C'est cette attitude, on peut s'inspirer de ce chant qu'il a donné, qui soit dans notre cœur comme cet appui. C'est la vocation des hommes et des femmes qui aiment Dieu, de garder cette espérance et d'être positif.
1: Avec le livre biblique de Habacuc, nous sommes entrés dans la question troublante du mal. On a écouté aussi les avertissements, les paroles de réconfort de ce prophète. Qu'est-ce qu'on peut dire encore, Jacques Daniel, avant de clore cette émission pour aujourd'hui ?
2: Alors avec la Bible, on fait toujours des sauts dans le passé. Habacuc s'est exprimé il y a plus de 2600 ans, donc c'est pas hier. Et pourtant, ces paroles s'adaptent parfaitement à la situation de notre monde moderne, qui glisse lui aussi inexorablement vers une sombre dérive. Aujourd'hui, on parle souvent des droits de l'homme, du respect de l'autre, de l'égalité, de l'amour, de la dignité. Pourtant, la spirale du mal entraîne les sociétés dans l'obscurité. On exploite l'autre, on vole, on est méprisant, égoïste, cupide. On se moque des autres, on ment, on vole, on viole. On va même jusqu'à tuer au nom de Dieu. Pour moi, c'est l'ultime. Tuer quelqu'un au nom de Dieu, ça, c'est vraiment le summum.

0: C'est pas simplement un problème de ressources, c'est pas un problème de travail, de chômage, c'est beaucoup plus fondamental, c'est un problème de justice. Alors, dans ce contexte, j'aimerais finir cette exploration de ce livre sur une très belle parole que l'on trouve au milieu de ce livre et qui pour moi résume bien cette problématique.
1: Et c'est une toute petite phrase, « Le juste vivra par la foi ».
0: Voilà, alors cette parole qu'on retrouve du reste ailleurs dans la Bible, c'est une formule centrale. On connaît par exemple E est égal MC carré, hein, puisque c'est un petit peu l'équation ultime pour la physique. Eh bien, cette parole d'Habacouc, c'est un petit peu l'équation de l'espérance juive et chrétienne. La justice, foi par la foi, multipliée par la foi, c'est la vie. Hein, le EMC carré, eh bien, sur le plan chrétien et juif, ça serait le juste vivra par la foi. Cela signifie que ceux qui vivent et qui s'attachent à Dieu et qui font le bien vivront déjà aujourd'hui, mais qu'ils vivront toujours. C'est étrange, mais c'est vrai.

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2: C'est là, Gallicus, là. Jules César a l'index impératif. Tu vois, là où les trois petites rivières se réunissent, je veux construire un solide oppidum. Mais César, il y a déjà allé, ose dire notre brave légionnaire. Quoi, tonne l'empereur, je veux un oppidum sur la colline et c'est tout. Et tu t'en charges, mon brave Gallicus, tu fais ça très bien. D'ailleurs, les Romains ne savent faire que ça, du moins au début de leur installation. Mais les Gaulois qui habitent la région depuis bien longtemps ne les voient pas arriver sans inquiétude. Les escarmouches sont fréquentes. Alors notre ami Gallicus commence à construire une grande enceinte de protection. Ce n'est pas la première fois que César lui confie ce travail. Il est d'ailleurs devenu un véritable spécialiste. La forêt de Ratoin va lui fournir tout le bois nécessaire et les Romains peuvent s'installer en sécurité derrière leur solide palissade. Mais vous savez comment sont les chefs romains. Dès que la région semble pacifiée, il leur faut des thermes, des grandes villas, un amphithéâtre, des arcs de triomphe, bref, des monuments prestigieux. Et que reste-t-il aujourd'hui de Noviomagus ? Quelques rares vestiges que l'on peut voir dans le jardin archéologique de la ville où nous conduit notre petit jeu. Le 13 novembre 1907, le ciel est gris, mais il n'y a pas de vent et surtout, il ne pleut pas. Impatiente et craintive, la foule se presse sur la grande prairie à côté de la ville. Tous veulent assister à l'événement. Pierre Cornu arrive enfin. Sa culotte de cheval lui maintient bien les jambes, il serre des mains, pose devant les photographes. Elisabeth Cornu, sa femme, est inquiète. Il la rassure, il l'embrasse. Maintenant, il enfile des gants bien chauds. Il enfonce son bonnet jusqu'aux oreilles. Il doit se protéger du froid. Il s'avance alors vers l'étrange appareil qu'il attend sur le pré. C'est une sorte de grande libellule construite d'après les plans de Gabriel de la Landelle, inspirée sans doute par les dessins de Léonard de Vinci. Pierre Cornu monte dans l'appareil, ajuste ses grosses lunettes, fait un grand signe de la main à tous les spectateurs et moteur. Les grandes hélices se mettent en mouvement et vous venez d'assister au premier décollage d'un hélicoptère en France. Cet appareil aurait été très utile pour surveiller notre cité. Comme d'habitude, tout est calme dans Noviomagus. Chacun vaque à ses occupations quotidiennes. Les Gallo-Romains connaissent

0: C'est une grande période de tranquillité qui laisse la place à l'épanouissement artistique. Ils décorent les pièces de leur villa. Là, je vous vois hésiter quand vous découvrez le visage peint sur un fragment de mur. Est-ce un homme? Est-ce une femme? On ne le saura jamais. Car au IVe siècle, les Lettes arrivent. Les habitants les attendent de pied ferme derrière leurs solides fortifications. Mais ils ne tiennent pas le choc, ces remparts, devant les hordes de barbares germaniques que rien n'arrête. Ils vont saccager, piller, brûler, avant de s'installer à la place de leurs victimes. Et voilà maintenant les Vikings qui débarquent avec leur cortège habituel de sang et de cendres. Les Lettes s'inclinent à leur tour et Roland devient duc de Normandie. Nous sommes donc en Normandie. Un indice qui vous évitera les recherches inutiles. Roland s'assagit, l'évangélisation progresse et les églises se construisent un peu partout. Fréculf devient le premier évêque et comte de notre cité. Il ne se prive pas de ce privilège qui le rend souverain dans ses possessions. Par exemple, quand les représentants du duc ou bien ceux du roi de France se présentent, ils ne peuvent s'établir qu'en dehors du comté. C'est purement symbolique, certes, mais les différents évêques, que ce soit Herbert, Hugues II, quand ils construisent une cathédrale romaine, ou bien Père Cochon, tous entendent profiter de leurs privilèges. C'est ainsi que, au moment de la Saint-Barthélemy, l'évêque Jean Ennuyer réussit à protéger les protestants de sa ville. « Ce sont mes ouailles, dit-il, quoiqu'elles soient égarées. Je ne les méconnais point et préfère les ramener au bercail. » Nicolas Oresme, l'évêque de la nouvelle cathédrale gothique, celle-là, est un grand érudit. Il devient le précepteur de Charles V. Il fait chaud dans l'atelier. La poussière vole, irritante, chargée des fibres de laine. Les ouvriers, les femmes, les enfants, tous écrachent. Certains meurent. Les métiers à tisser cliquettent tous ensemble dans un bruit difficile à supporter. Votre Majesté peut juger par elle-même de l'efficacité de ses ouvriers et de la qualité de leur travail. Les Anglais, sire, n'en font pas d'aussi beau. Louis XI ne dit rien. Il se penche sur un drap de laine, il hoche la tête, le tissage est bien régulier, bien serré, solide. Il tapote la joue d'un enfant qui prépare les bobines vierges où va s'enrouler la laine filée. Et pour une fois, il ébauche un sourire. Nous leur accordons notre protection, qu'ils continuent. Maintenant que l'interminable guerre contre l'Anglais est finie, la ville devient l'une des grandes capitales normandes de l'industrie drapière. Cette information vous aide, je l'espère. Non ? Il y en a assez de ces guerres qui, au nom du même Dieu, s'accachent en royaume. Ce royaume qui n'est pas pressé de le reconnaître comme roi, voire même qui le refuse. Il doit le reconquérir, ce royaume, patiemment, ville par ville. Justement, le voici devant notre ville, à la tête de son armée fatiguée. Vous le reconnaissez avec son cheval blanc, son écharpe claquant dans le vent et surtout avec son accent occitan qui roule les airs. Je ne veux qu'aucune église ne soit détruite, vous m'entendez, qu'aucun tort ne soit commis sur les catholiques ni sur quiconque. En avant ! Le canon tonne, la garnison chargée de défendre la ville s'enfuit. Par peur, par envie de se rallier au nouveau roi, on ne le sait pas de façon précise. Toujours est-il que Henri IV entre dans la ville sans aucun combat. Les notables lui donnent les clés. Il n'y aura aucun dégât dans la cité, cette fois-ci du moins. Il ne fait pas beau. Le vent qui vient de la mer souffle fort, tant pis. Ce matin, Thérèse a rendez-vous avec Pierre au 6 de la rue Henri Chéron. S'il pleut, ils s'abriteront sous les colonnages sculptés des vieilles maisons. Bref, une belle journée qui s'annonce. Thérèse s'apprête à sortir quand, brusquement, c'est l'enfer. Le bruit est assourdissant, le canon tonne, les bombes tombent partout, l'odeur est suffocante. L'incendie a débuté près de l'hôtel du Haut-Doyen, il s'étend maintenant dans toute la ville. Les bâtiments s'écroulent, l'église Saint-Jacques brûle, le clocher s'effondre, les gens hurlent, pleurent, meurent au milieu des gravats. des flammes. Et au soir du 6 juin 1944, la ville n'est que désolation. Le bilan est dramatique. 1000 morts, 1328 immeubles détruits, 32 bâtiments publics en ruine, 2 églises en feu, 3 monastères écrasés. La ville est aux trois quarts sinistrée. Il ne reste plus que 300 maisons intactes sur les 3500 qui existaient avant le bombardement. Les Alliés voulaient déloger les Allemands. Le débarquement devait réussir coûte que coûte. Et ici, il a coûté très cher. Si je vous dis Robert Camelot, que me répondez-vous? Que c'est le nom de l'architecte qui a reconstruit la ville. Vous ajoutez même que c'est Max Ingrand qui a conçu les vitraux de l'église Saint-Désir. Donc, vous savez où nous sommes. Bravo. Mais pour les autres, pour ceux qui n'ont pas encore trouvé, que dois-je ajouter? La Révolution, elle a laissé des traces ici comme ailleurs. Sûrement des règlements de compte, des statues brisées, mais rien de comparable avec les destructions du débarquement. Un autre indice. Au XIXe siècle, depuis le Concordat, la ville n'est plus un évêché. Mais la cathédrale Saint-Pierre est toujours là, malgré plusieurs incendies. En 1125, on peut imaginer la belle Aliénor d'Aquitaine remonter la grande nef, romane à l'époque, au bras du futur Henri II d'Angleterre. Mais c'est peut-être un faux bruit et je ne voudrais pas vous envoyer sur une fausse piste. Ce qui est certain, c'est que ce n'est qu'au XVe siècle qu'elle prend le caractère gothique flamboyant que vous pouvez admirer aujourd'hui. Depuis le Concordat, il n'y a plus d'évêque, certes. Mais le palais épiscopal du XVIIe siècle, lui, est toujours là, avec sa belle façade en pierre et en briques. Montez à la bibliothèque municipale, vous emprunterez l'imposant escalier en fer forgé qui porte les armes des Matignon. Léonore I, Léonore II, évêque au XVIIe siècle, était très riche et de grands mécènes amoureux des arts. Ah, j'allais oublier, les magnifiques maisons à pans de bois sculptées en encorbellement. Elles datent de 1492 et portent les armes d'un autre évêque, Blossé de Carouge. Les bombardements de juin 1944 n'ont quand même pas tout détruit. C'est un miracle. Et ce n'est pas le seul. Au Buissonnet, c'est le drame. Les visages sont consternés, abattus. Le docteur Guizot prend doucement Louis par le bras et l'entraîne dans le couloir. C'est un cancer, docteur. On ne peut plus l'opérer. Non, monsieur Martin, on ne peut plus. Votre femme a consulté trop tard. Zélie est effondrée, elle a encore 5 enfants à élever. Puis elle retrouve son calme. Si c'est la volonté de Dieu, Louis, qu'il soit fait selon sa volonté. Elle part en pèlerinage à Lourdes, mais le miracle espéré n'a pas lieu. Le 28 août 1877, Zélie Marie Martin meurt après une longue agonie. Que vont devenir ses 5 enfants, ses 5 filles ? Rose Taillé se souvient bien de ce bébé de 2 mois que Zélie lui avait confié. Marie-Françoise était complètement déshydratée à la suite de diarrhées et de vomissements abondants. En 1873, on ne connaissait pas les perfusions. Grâce aux soins méticuleux de Rose, Marie-Françoise se rétablit. Et grâce au bon air de la ferme de Sémalé, elle grandit sans autre problème. Elle est espiègle, malicieuse, pleine de joie, émotive souvent, mais surtout, elle est entêtée comme une mule. Quand elle dit non, dit sa mère, rien ne peut la faire céder. À la mort de sa mère, elle a 4 ans et demi. Son caractère change. Marie-Françoise devient pensive, absente, mystérieuse. Louis, son père, ne peut pas s'occuper de son horlogerie et de ses 5 filles, celles qui lui restent de ses 9 enfants. Le conseil de famille désigne Isidore Guérin, le frère de Zélie, comme subrogatoire des enfants. Mais c'est Marie-Françoise, elle, qui choisit Pauline, sa grande sœur, comme mère adoptive, jusqu'à ce que Pauline entre au Carmel. À partir de ce moment, la santé de Marie-Françoise se dégrade. Elle ne reconnaît plus ses sœurs. Des crises délirantes, des hallucinations évoquent une maladie mentale. Et puis, le 13 mai 1883, c'est le miracle. Je suppose que vous avez trouvé l'endroit où nous conduit notre petit jeu. Pour ceux qui doutent encore, voici quelques précisions. Le Vatican, 1928. Avant de sortir, Monseigneur Le Meunier s'incline devant le pape qui lui confirme sa décision. Soyez assurés que vous avez notre soutien total. Que les travaux commencent dès que vous le pourrez, mon frère, ajoute Pie XI en le bénissant. Le 13 septembre 1929, les cloches de la cathédrale Saint-Pierre sonnent à toute volée. Le cardinal Charoste s'avance en grande pompe. Louis-Marie Cordonnier, l'architecte, lui tend une truelle. Et le légat du pape pose la première pièce de l'édifice que vous avez devant vous. Vous voulez quelques chiffres? Surface au sol, 4500 m². Mesure verticale, 104, 50, 30, 95 et 37 mètres. Capacité d'accueil, 4000 personnes. Ce n'est pas un stade, non. Ce n'est pas un musée non plus, ni une salle de sport. C'est une des plus grandes églises construites au XXe siècle. Elle est bénie par le cardinal Pacelli, le futur pape Pie XII, en 1937. Et Monseigneur Feltin, légat du pape et archevêque de Paris, l'a consacrée le 11 juillet 1954. Le 2 juin 1980, Jean-Paul II y vient en pèlerinage. Bon, maintenant, vous savez où nous sommes. Surtout quand je vous aurais dit que les premiers Gaulois étaient les Lexovii et que les habitants de la ville actuelle sont les Lexoviens. Et surtout quand vous saurez que Marie-Françoise est le premier prénom de Thérèse Martin, la Sainte Thérèse de l'Enfant Jésus, canonisée en 1925, élevée au rang de docteur de l'Église en 1997. Maintenant, vous savez que l'imposante basilique qui se dresse devant vous est bien sûr la basilique Sainte Thérèse de Lisieux. C'est grandiose. Vous êtes à Lisieux.
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4: Pour la Sainte Berthe, moisson ouverte. Bonjour à tous. Nous sommes le 4 juillet en 1776. Ce fut The Independence Day. Ce jour-là, à Philadelphie, où ils sont réunis en congrès, en anglais convention, des représentants des 13 colonies anglaises d'Amérique du Nord proclament leur indépendance dans l'enthousiasme. Cette proclamation est dite unilatérale, car elle n'est pas reconnue par la métropole. Elle va déboucher sur une guerre mettant aux prises les insurgents minoritaires et les troupes anglaises renforcées par les colons loyalistes. La déclaration of independence commence par ces mots immortels. Nous tenons pour évidente, pour elle-même, les vérités suivantes. Tous les hommes sont créés égaux. Ils sont doués par le Créateur de certains droits inaliénables. Parmi ces droits se trouvent la vie, la liberté et la recherche du bonheur. Dès 1781, le Massachusetts a proclamé l'anniversaire de la déclaration unilatérale d'indépendance faite nationale. Mais c'est seulement en 1870 que le Congrès américain en a fait un jour férié et chômé depuis lors. Cet anniversaire donne lieu partout dans le pays à des feux d'artifice et des festivités de toutes sortes. Naissance de Georgiane Plana en 1917, elle nous a quittés en 2013. Décès de Astor Piazzolla, musicien argentin, en 1992. Autre décès, celui d'André Claveau, chanteur français, en 2003. Ainsi que décès de Barry White le même jour, chanteur américain. Au Rwanda, c'est la fête de la libération qui marque la fin du génocide en 1994. On pense bien sûr à eux et on souhaite leur fête aux Berthe, Elisabeth et Florent. Gospel rwandais, Amaraso Yahweh, Prosper Knomezi.

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0: Docteur Jean-Cyan Breuil, bienvenue au micro de Sentez-vous bien.
1: Bonjour.
0: Vous êtes médecin de prévention, vous avez été aussi médecin scolaire, donc vous aimez parler de prévention parce que vous pensez que c'est important dans notre vie de tous les jours. Aujourd'hui, nous allons aborder un cycle sur le sommeil. Alors, qu'est-ce qu'on peut dire du sommeil? Est-ce que le sommeil est indispensable pour notre santé?
1: Alors, on passe un tiers du temps de notre vie à dormir. Et c'est important de se dire que, de savoir que c'est pas un temps mort, un temps perdu, passif. Hein. C'est indispensable à la vie. Il y a eu des recherches faites, des essais de privation de sommeil, un certain nombre d'heures, on peut devenir fou.
0: À ce point-là?
1: Ah oui. Maintenant, on est dans une société de rendement, de productivité. Il y a aussi la lumière électrique qui perturbe un petit peu la sensation de besoin de sommeil.
0: Oui.
1: Hein, je l'ai repéré, moi, à une période où on a eu des grandes coupures d'électricité de plusieurs jours, où on était à la bougie. Ben, y a rien de tel pour avoir sommeil très tôt le soir. Très tôt. Alors qu'à la lumière électrique, le sommeil ne vient pas si tôt.
0: Donc, en quelque sorte, ça stimule...
1: Ça stimule la vigilance, la lumière, mais oui. Ça peut nuire. On peut risquer de manquer de sommeil par rapport à nos besoins.
0: Hein.
1: Ça gomme la sensation de sommeil. Et puis, comme je disais, société de rendement, de productivité, on a toujours l'impression de ne pas avoir assez fait et que c'est du temps perdu, donc on veut gagner sur le temps de sommeil pour faire et finir.
0: On travaille tard le soir.
1: Voilà. Alors, le temps de sommeil a énormément diminué depuis plusieurs générations. Il semble que depuis nos grands-parents, on dorme en moyenne 1h30 à 2h de moins par nuit par rapport à nos grands-parents.
0: Et alors, ce sont eux qui dormaient trop ou c'est nous qui ne dormons plus assez?
1: Il se trouve qu'il semble qu'on ne dort pas assez. Les études semblent révéler qu'un quart des adultes, à notre époque, manque de sommeil. Le besoin en moyenne, après ça dépend des personnes, hein, mais le besoin en moyenne pour les personnes adultes, c'est entre 7 et 8 heures par nuit. Voilà, alors bien sûr, après les besoins changent avec l'âge, hein, les enfants c'est beaucoup plus, ça on y reviendra. Mais en moyenne, 7 à 8 heures pour les adultes.

0: Alors, les conséquences d'un manque de sommeil, ça montre à quel point le sommeil est important. Une baisse de vigilance, on l'a tous repéré ça, on a moins de réflexes, on risque des accidents au travail, en voiture, une baisse de vigilance. Au niveau des relations humaines, ça peut nuire aussi, on est plus irritable, susceptible,
1: moins de patience,
0: fleur de peau, voilà. Après, la qualité du travail, on est moins concentré, on a moins de mémoire, la motivation au travail est moindre. Puis ça peut jouer sur l'humeur, on est plus facilement dépressif, un peu de déprime. Quand on manque de sommeil, ça favorise un petit peu la déprime. Et puis au niveau de la santé, physique aussi, diminution des défenses immunitaires quand on manque de sommeil, augmentation des risques d'hypertension et d'obésité. Ça a été retrouvé en lien avec le manque de sommeil.
1: D'accord.
0: Et puis, un petit lien avec la croissance des enfants. Il se trouve que l'hormone de croissance est surtout sécrétée pendant le sommeil.
1: D'accord.
0: Donc, on pourrait dire que ceux qui dorment plus vont grandir plus. Bon, il n'y a pas que ça qui joue, mais bon, il ne se passe pas rien pendant le sommeil. Voilà.
1: Donc, ce n'est pas du temps perdu, c'est ce que
0: c'est
1: vous voulez nous faire comprendre.
0: Ce n'est pas du temps perdu. Et je vous propose la prochaine fois que nous parlions de comment fonctionne le sommeil, les cycles du sommeil. Voilà.
1: Très bien. Docteur Jean-Cyan Breuil, merci. À bientôt pour un nouveau rendez-vous. Au revoir.
0: Au revoir.
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1: Bonjour, chers auditeurs, chères auditrices fidèles. Bonjour, ma chère Dominique.
2: Bonjour, ma chère Françoise.
1: Merci d'être avec nous, de nous accompagner dans nos découvertes musicales de ce mois. Alors, pour commencer notre émission, une petite information. J'ai eu la chance d'être conviée à un voyage musical tout à fait, vraiment, je veux dire, exceptionnel, en l'église de Saint-Jean-d'Apteau, dans un cadre champêtre, dans cette petite église contemporaine de l'époque de Guillaume le Conquérant, réputée pour sa crypte et ses peintures murales des XIIIe et XIVe siècles. Alors, c'était un concert à Capella dont le titre était Aurora. Sous la direction de Thérèse Louvet, l'ensemble s'appelle Alchimia. Alors, le rayonnement, je veux dire, s'accroît d'année en année dans les hauts lieux du patrimoine de Normandie et au-delà, des tournées estivales, Mont-Saint-Michel, Paris, Bretagne, Anjou, Vendée. Ils voyagent beaucoup, ces chanteurs, ce chœur, Occitanie, Belgique et Luxembourg. Le répertoire s'étend du XVIe au XXIe siècle, laissant une large place au chant a cappella. Ce chœur a été enregistré en 2018. Le premier CD s'appelle Magnifica. Malheureusement, il est indisponible, mais on pense peut-être, j'espère, en refaire une série. Quelques renseignements sur Thérèse Louvet. Je vous en ai beaucoup parlé, Dominique.
2: Oui.
1: Elle est oboïste et chef de chœur, conciliant sa pratique du hautbois et sa passion pour le chant. Elle est titulaire des premiers prix de hautbois de formation musicale de chambre depuis 2009. Elle est professeure aussi d'enseignement artistique au conservatoire Arthur Honegger du Havre, orchestre symphonique et harmonie au hautbois et corps anglais. Depuis 2024, elle est la nouvelle chef de chœur des petits chanteurs du Havre. Quelques impressions sur ce dernier concert et ce premier que j'ai découvert. Et ce chœur, composé de 18 chanteurs, et ce voyage musical de la nuit vers la lumière. Alors, il faut, vous allez l'entendre, fermer les yeux pour voyager et se laisser emporter par ces musiques à travers des compositions contemporaines qu'elle propose et qui sont magnifiquement interprétées par ces voix presque célestes. J'ai pensé que ça faisait du bien à l'âme. Voilà. Alors, du commencement vraiment jusqu'à la fin. Seul accompagnement, vous connaissez peut-être, c'est la technique des vers chanteurs. C'est-à-dire qu'on met de l'eau avec différents niveaux et ça donne une note reprise, bien sûr, par les chanteurs. On passe un doigt humide au bord du vers, ça donne différentes tonalités. Il faut les trouver, ces tonalités. Il y avait aussi un bol tibétain qui se mêlait intimement, c'était très bien, avec aux mélodies chantées. Pour le final, Thérèse a fait participer, ça c'est bien ça de faire participer, un public nombreux sur une de ses œuvres, bien sûr un petit peu accompagnée par ses choristes, mais c'était pas mal quand même. Hein. Donc un véritable succès. À noter quand même qu'aucun applaudissement ne s'est entendu. Thérèse avait dit, vous avez envie d'applaudir, vous applaudissez. Si vous voulez qu'on passe un autre chant, eh bien on fait ce que vous voulez. Et ce qui a été une belle démonstration, s'il en est besoin, c'est que le public a été respectueux et vraiment fasciné par l'interprétation de ses compositions et il y a eu d'applaudissements vraiment qu'à la fin. Voilà, je vous laisse apprécier cette vraiment très émouvante composition.

0: Nous passons maintenant avec Vivaldi. Et l'hiver, c'est une ancienne, un vieux disque que j'ai, mais dont je ne me lasse pas, de Trevor Pinnock. Alors, Antonio Lucio Vivaldi est un violoniste et compositeur italien, né en 1678 à Venise et mort à Vienne en 1741. D'ailleurs, il naquit un jour de tremblement de terre et fut baptisé en urgence dans l'église de Bragora. Ça, on ne savait pas. Vivaldi a été l'un des virtuoses du violon les plus admirés et reconnus de son temps. On dit de lui qu'il est l'un des plus importants compositeurs de la période baroque en tant qu'initiateur principal du concerto de soliste. Son influence, en Italie comme dans toute l'Europe, a été considérable et peut se mesurer au fait que Bach a adapté et transcrit plus d'œuvres de Vivaldi que de n'importe quel autre musicien. Son activité s'est exercée dans la musique instrumentale, particulièrement au violon et dans sa musique lyrique, et elle a donné lieu à la création d'un nombre considérable de concertos, sonates, opéras et pièces religieuses. Vivaldi disait à qui voulait bien l'entendre qu'il pouvait composer un concerto plus vite que le copiste ne pouvait la transcrire. Vivaldi fut ordonné prêtre catholique à l'âge de 25 ans et prit le poste de professeur de violon à l'Ospedale della Pietà, un orphelinat pour jeunes filles. Il compose pour elle plus de 200 œuvres et il compose même pour Louis XV. Et de surcroît, il est fait chevalier par l'empereur Charles VI. Parmi ses 500 concertos, dont 230 pour violon, il développe des premiers concertos pour solistes. Sa chevelure rousse le fit surmonter il prêtait Rosso, avec l'accent, le prêtre roux. Sobriquet peut être plus connu à Venise que son véritable nom, bien qu'il soit difficile de le deviner, en raison du manque de photographies en couleur à l'époque et du fait qu'il portait pratiquement toujours une perruque poudrée. La vie privée de Vivaldi défrait la chronique. Il était d'une santé fragile et était incapable de dire la messe correctement, devant s'absenter fréquemment durant les offices pour tousser et cracher. Tout au long de sa vie, il souffre d'un mal mystérieux qu'il décrit comme un serrement de poitrine. Âgé de 48 ans, Vivaldi a une liaison avec une jeune chanteuse de 16 ans, Anna Giraud, alto de son état et qui était son élève à la Pietà, où elle devint sa protégée. Ce qu'on ignore, c'est qu'Antonio Vivaldi a eu un fils avec sa maîtresse, Laura Padovani, mais tous les deux disparurent dans un naufrage alors que l'enfant n'avait qu'un an. Ce qui est bien triste. C'est un manuscrit de 1711, signé par le capitaine du port de Gênes, qui est à l'origine de cette révélation, et il raconte une journée tragique du mois d'août, où le prêtre roux de Venise attendit sur le quai le bateau qui ramenait d'Angleterre sa maîtresse et leur jeune fils, en vain, car une tempête eut lieu, et le voilier sombra avec tous ses passagers. Il fallut 5 ans d'enquête à Liana Marabini, historienne, pour retrouver le certificat de naissance de l'enfant, baptisé Antonio, mais auquel son père, par attachement à l'Église, refusa de donner son nom. Comme ce fut le cas pour de nombreux compositeurs du XVIIIe siècle, sa musique, de même que son nom, fut vite oubliée après sa mort, hélas. Elle ne devait retrouver un certain intérêt auprès des érudits qu'au XIXe siècle, grâce à sa redécouverte par Jean-Sébastien Bach. Parlons maintenant du film sur la vie de Vivaldi que nous avons vu il y a quelques temps avec Françoise.
1: Oui, oui.
0: Au début du XVIIIe siècle, l'Ospedale della Pietà à Venise recueille et forme de jeunes orphelines à la musique. Dissimulées au public, souvent masquées et placées derrière une grille, l'orchestre de jeunes filles se produit pour les riches mécènes de l'institution. Cécilia, 20 ans, y excelle en tant que violoniste jusqu'au jour où l'arrivée d'un nouveau maître de musique, Antonio Vivaldi, vient bousculer sa vie et celle de l'Ospedale della Pietà. Dans ce merveilleux film, nous y avons entendu beaucoup de musique inconnue. Et peut-être je laisse la parole à Françoise pour nous en parler un petit peu.
1: C'est vraiment un très beau film. C'est un petit peu court à mon avis. Par contre, la musique est formidablement bien rendue. Les costumes, l'ambiance, cette histoire...
0: Sombre, avec des bougies, tout
1: oui,
0: ça.
1: Oui, mais cette histoire avec cette jeune fille, c'est pas du tout certain. Mais disons que c'est romancé, mais c'est vraiment un bon film à voir.
0: Aujourd'hui, certaines des œuvres instrumentales de Vivaldi, et notamment les 4 concertos connus sous le titre « Les 4 saisons », comptent parmi les plus populaires du répertoire classique. Vivaldi a écrit à la main des poèmes sur le manuscrit de cette œuvre célèbre. Vivaldi nourrissait un amour sincère pour Dieu et la conviction que la beauté de la musique pouvait élever le cœur humain vers la création et son créateur. Françoise, quelle est l'œuvre la plus célèbre d'Antonio Vivaldi ?
1: Les quatre saisons, je pense, ou
0: bien,
1: alors...
0: Eh bien, c'est la Folia. Jolie partition de piano que j'adore. Quelques mots maintenant au sujet du merveilleux CD de Trevor Pinnock, car bien des inexactitudes figurent dans la version publiée. Fausses interprétations d'altérations chromatiques et ce qui est bien plus grave, l'omission de la partie de violoncelle en triple croche dans le second mouvement. L'hiver imprimé sur une page séparée, cette version est la plus exacte possible, donc rappelez-vous Trevor Pinnock. Je vous laisse donc maintenant écouter ma version préférée des quatre saisons de Vivaldi. Et petite anecdote, au moment où les CD arrivaient pour la première fois en France, chose incroyable et rare à l'époque, ce fut le premier CD de ma vie que j'ai acheté et ce coup de foudre reste gravé en moi en 2026. Écoutez le violon solo qui exprime le contentement d'un homme se reposant chez lui au coin du feu. Les doubles croches jouées pizzicato par les violons de l'orchestre, le fouettement de la pluie à l'extérieur et le grondement lointain du tonnerre. J'ai donc choisi l'hiver, opus 8, numéro 4, concerto en fa mineur, allegro non molto, qui, je l'espère, vous enchantera autant que moi.

0: venez d'écouter donc l'hiver dans les quatre saisons de Vivaldi, ainsi que, j'ai oublié de vous le dire, un morceau de paix, de bonheur, qui s'appelait Et in terra pax. Maintenant, je passe la parole à Françoise.
1: Oui, alors je reprends l'antenne pour vous dire, pour vous annoncer le titre que je ne vous ai pas donné du cœur de Thérèse Louvet. Le premier morceau que vous entendrez, c'est Good Night, Dear Heart. Et le compositeur s'appelle Dan Forest. Voilà. Et maintenant, je vais passer à quelque chose aussi que j'ai beaucoup aimé. Et je vais vous lire un petit extrait tiré d'un livre de Patrick Suskin, ce qui s'appelle La contrebasse. Alors, la contrebasse est l'instrument le plus gros, le plus puissant et le plus indispensable de l'orchestre. C'est tiré donc de ce petit livre que je vous conseille de consulter, qui est très amusant. Et il y a une pièce aussi qui a été interprétée. Tout ça pour vous présenter un contrebassiste. Un jeune contrebassiste qui s'appelle Marc-André. Vous allez entendre par lui, sur sa contrebasse, une valse sentimentale magnifiquement interprétée. Alors, ce jeune contrebassiste, il est né en 2022 à Vienne, dans une famille de musiciens. Il s'est donné comme mission de présenter la contrebasse comme instrument soliste. Alors, la contrebasse, sur toutes ses facettes, dépassant jour après jour de nouvelles limites. Son jeu est décrit comme le son le plus exquis et le plus élégant de la contrebasse. Ambassadeur passionné, doté d'une prodigieuse musicalité, il sait repousser les limites de son instrument, que ce soit comme concertiste ou comme chambriste. Il est tout jeune. Marc-André fait ses débuts remarqués à la Salle Gaveau à Paris en 2024, aux côtés du pianiste Simon Gréchy. Les duettistes inventent une nouvelle forme de concert pour l'enchantement d'un public tout aussi nouveau. Les artistes brillent par une sélection judicieuse d'arrangements et d'adaptations d'œuvres fameuses. Il est invité ensuite aux États-Unis, en Chine, en Suisse, en Slovaquie, à Vienne, à Salzbourg, à Madrid, à Paris et en Pologne. Son statut de soliste international est alors confirmé. Bien entendu, il est lauréat de nombreux prix. Marc-André y partage la scène avec des partenaires de premier plan. Il a été découvert par Gauthier Capuçon. Il se produit d'ailleurs dans sa tournée Un été en France, ce qui lui offre une visibilité exceptionnelle pour un jeune artiste. En 2025, il est le premier contrebassiste à signer un contrat d'exclusivité avec une major Warner Classic. Son premier album Mirage paraît le 10 avril, vous voyez, c'est tout récent, 2026. C'est un des musiciens classiques les plus prometteurs de sa génération. La trajectoire de Marc-André prouve qu'il a vraiment un talent unique, mais c'est aussi un artiste visionnaire qui redéfinit, on peut dire, le paysage de la musique classique, son art, combiné à sa mission de pousser la contrebasse vers de nouveaux sommets, en fait l'un des jeunes musiciens les plus passionnants d'aujourd'hui. Il joue sur une contrebasse qui date quand même de 1827, gracieusement mise à sa disposition par un mécène privé autrichien. Alors vous allez entendre cette valse sentimentale merveilleuse.

Nous passons maintenant à Mozart avec sa fantaisie en ré mineur, KV 397, jouée au piano par Maria João Pires, l'Andante. Maria João Pires est née à Lisbonne en 1944. Elle est une pianiste portugaise et sa carrière débute en 1949 à 5 ans avec un récital Mozart car elle a commencé le piano à 3 ans. Elle a fréquenté le conservatoire de Lisbonne et a gagné plusieurs grands prix, dont un premier obtenu à Bruxelles en 1970 lors du concours du bicentenaire de la naissance de Beethoven qui l'a rendu célèbre. Dans sa discographie, riche d'une cinquantaine d'enregistrements disponibles, on soulignera l'intégrale des sonates pour piano de Mozart, les concertos pour clavier de Bach, l'intégrale des sonates de Beethoven pour piano et violon, accompagné par Augustin Dumay, des concertos pour piano de Mozart, des concertos et nocturnes pour piano de Chopin, Schumann et Schubert. Et enfin, le voyage magnifique, soit 11 impromptus de Schubert, plusieurs sonates et plusieurs œuvres pour piano à quatre mains, dont la célèbre fantaisie en fa mineur dès 940. En concert à Paris, l'immense pianiste et pédagogue retrouve l'un de ses grands compagnons de route, Mozart.

Elle est souvent jouée, mais on pense qu'il s'agit en fait d'une œuvre inachevée. En effet, dans la première édition, dans un ancien document, il manque les 10 dernières mesures. C'est pour cela qu'on utilise maintenant l'édition Breitkopf de 1806, complétée vraisemblablement par Müller. L'œuvre peut être divisée en deux parties, une lente et une rapide. La première en ré mineur est une mesure à 2-2 et c'est une vraie fantaisie. Dans la deuxième, Allegretto en ré majeur, mesure à 3-4, c'est le caractère gai et sans inquiétude de ce morceau qui ressort. Enfin, pour terminer, lors de mes recherches, j'ai trouvé quelque chose d'intéressant au sujet du QI de Mozart, estimé entre 150 et 155, ce qui le plaçait clairement au niveau d'un génie. Chers auditeurs, écoutons maintenant avec bonheur cette fantaisie en ré mineur KV 397, interprétée par Maria João Pires.

on va passer maintenant à Schubert. Je vais vous proposer, interprété par Samuel Alselhorn en chant et Amiel Bussakewitz au piano. C'est un CD édité par Harmonia Mundi. Samuel Alselhorn, c'est un baryton allemand. Né le 15 mai 1990 à Göttingen, il s'est imposé en quelques années comme l'un des chanteurs les plus remarquables de sa génération. Aussi bien dans le domaine de l'opéra que dans celui du lied allemand, sa formation au théâtre de Hanovre et perfectionnement, je vois, au conservatoire de Paris. Alors, des concours et distinctions, il y a une série impressionnante de récompenses. Quant à sa prodigieuse carrière lyrique, premier rôle marquant incluant Mazzetto dans Don Giovanni de Mozart, participation à Carmina Burana à Leipzig, Figaro, les rôles les plus extraordinaires dans Le Barbier de Séville, Belcor dans L'Élixir d'Amour et le comte Alma Viva dans Les Noces de Figaro, et aussi le rôle type de Don Giovanni. Ensuite, il développe un répertoire plus large comprenant Péléas et Mélisande de Debussy. C'est avant tout un grand interprète du lied et particulièrement admiré pour le lied allemand. Vous allez l'entendre accompagné d'un grand pianiste, Amiel Bussakewitz, excusez l'accent. Pour terminer, il mène actuellement un vaste projet discographique autour des leaders de Schubert à l'approche de l'anniversaire de sa mort. Il faut souligner aussi que, contrairement à beaucoup de chanteurs, Alselhorn revendique un équilibre entre l'opéra, le concert et le lied, qu'il considère comme trois facettes de son art. Sylvain Faure, journaliste de Diapason, nous donne son avis sur cet enregistrement de tous les disques, écrit-il, enregistrés par Samuel Alselhorn, celui-ci est sans doute le plus beau. Il a la cohérence de sa chronologie. Pour les leaders qu'il renferme, ils sont de 1826, année où Schubert semble connaître un nouveau printemps. Une petite anecdote peut-être assez surprenante, Samuel raconte que vers 6 ans, il ne parvenait pas à chanter juste. Il produisait davantage un bourdonnement. Malgré cela, il a intégré un chœur d'enfant et c'est progressivement que sa voix s'est développée. Comme vous allez le voir, il a bien fait de continuer, hein. Alors Samuel, la preuve qu'un enfant qui chantait faux peut devenir un grand interprète. Écoutons, si vous le voulez bien, maintenant ce baryton exceptionnel.

0: Alors, j'espère que vous avez apprécié ce superbe chanteur, cette voix extraordinaire. Donc, c'était de Schubert, Am Frühling, chanté par Samuel Hasselhorn, accompagné au piano par Amiel Bussakewitz. Dominique, maintenant ?
1: Oui, on va passer à Fanny Mendelssohn, que je ne connaissais d'ailleurs pas, qui est la sœur de Mendelssohn. Alors, quelques mots sur elle, dont je ne connaissais pas l'existence, bien entendu, et qui se révèle aujourd'hui avec notre diapason d'or d'avril 2026. Voici quelques petites anecdotes. Fanny Mendelssohn, désignée aussi par le nom de Fanny Hensel par son mari, est la sœur de Felix Mendelssohn. Elle est née en 1805 en Allemagne et décédée en 1847 à l'âge de 41 ans. Elle fait partie des compositrices de renom au 19e siècle. Elle connut de nombreux poètes, tels Heine et Goethe, dont elle a mis les œuvres en musique. Le père de Fanny était banquier et elle est la sœur aînée de Felix Mendelssohn Bartholdy, famille d'origine juive, mais convertie au protestantisme. Les quatre enfants sont baptisés et elle est élevée dans l'atmosphère cultivée de l'intelligentsia berlinoise. Fanny reçoit une excellente éducation musicale de sa mère. Au cours d'un voyage de la famille à Paris, quand elle et son frère sont encore très jeunes, ils suivent tous les deux des cours avec une élève de Beethoven. Et ensuite, de retour à Berlin, Fanny étudie le piano avec deux des meilleurs éducateurs de la ville. Très tôt, comme son frère, elle manifeste des dons musicaux, mais son père l'empêchera néanmoins, laissant la place à Félix. Il lui dira que cela doit rester un agrément, car une femme dirige sa maison, un point, c'est tout. Alors que Fanny doit se limiter au salon, les parents Mendelssohn offrent tous les dimanches à Félix un orchestre qui lui permet de tester ses créations, permettant la publication du Songe d'une nuit d'été alors qu'il n'a que 17 ans. Il est même présenté à Goethe alors que Fanny est mise à l'écart. Cette rencontre ne concernant que l'agent mais masculine. Fanny entretient pourtant une relation très proche avec son petit frère Félix, de 3 ans et demi son cadet, lui donne des conseils et organise également pour lui des concerts et des tournées, ainsi qu'à des rencontres avec Gounod, Liszt, Clara et Robert Schumann. Mais Fanny se révèle très vite être une pianiste extrêmement douée. Ainsi, elle impressionne sa famille quand, à l'âge de 13 ans, elle joue par cœur l'intégralité des préludes du clavier bien tempéré de Bach. Quand même deux bouquins. Son professeur de composition loue ses talents de pianiste et dit qu'elle joue comme un homme. Elle compose très jeune et sa première œuvre connue l'a été dès l'âge de 14 ans. Bien que sa famille et sa situation ne lui permettent pas de publier, on comprend que la composition prenait une place très importante dans sa vie. Mais elle se résigne donc. Elle épouse le peintre Wilhelm Hensel, de 11 ans son aîné, et ils auront un fils. Ce mari l'encourage à jouer et à publier ses œuvres. Ils partiront en Italie, à Rome, pendant plus de 6 mois, où Fanny rencontre et impressionne quand même beaucoup Berlioz et Gounod. Ils la décrivent comme une musicienne inoubliable, excellente pianiste et femme d'une intelligence supérieure. Enfin, elle meurt d'une crise d'apoplexie en 1847 à l'âge de 41 ans.
0: C'est jeune.
1: Fanny Mendelssohn a écrit plus de 250 lieder pour soprano et piano, ainsi que plus d'une centaine de pièces pour piano seul. D'ailleurs, Félix Mendelssohn s'est approprié 6 de ses lieder de jeunesse. Quelques mots enfin sur cette surprenante pianiste chinoise qui nous interprète ce capriccio en si mineur et qui se nomme Claire Yuanxi, née en 1990 aux États-Unis mais d'origine chinoise. Cette petite prodige commence à jouer du piano à 6 ans et remporte à 8 ans de nombreux prix. Elle remporte une médaille d'or au concours mondial de piano à Cincinnati. Et elle est la plus jeune médaillée de la division pré-universitaire à se produire avec un orchestre lors du concert des lauréats de la division internationale. Elle poursuit son éducation musicale en Allemagne, puis remporte le premier prix du concours Chopin, suivi de nombreux autres prix internationaux tout aussi prestigieux. Écoutons, chers auditeurs, ce capriccio en si mineur de Fanny Mendelssohn Hensel, un morceau de bravoure, de rapidité, d'exécution et de voltige, interprété par Claire Yuanxi.

0: Vous venez d'écouter le Capriccio en si mineur de Fanny Mendelssohn-Henzel et j'espère que vous l'avez apprécié.
1: Voilà, c'est un ordre. là-dessus, je vous présente de Debussy La plus que lente. C'est une réédition jouée par Samson François, pianiste, Debussy intime. Alors, c'est un extrait du coffret consacré en hommage à Debussy, célébrant cette fois son piano, sa musique de chambre et ses mélodies. Emma Debussy décrivit souvent le jeu de son mari, très feutré, très félin, très exact du point de vue des notes, mais très libre. Ses préceptes semblent guider le jeu de Samson François, poète et fantasque. La valse romantique appelée à tort valse lente est une œuvre de jeunesse de Claude Debussy pour piano seul, composée vers 1890. Avant que le compositeur, bien sûr, compose la musique française avec l'après-midi d'un faune. Claude Debussy a composé quelques pages romantiques, c'est le cas de cette valse, une musique élégante et délicate, où l'on devine déjà l'héritage de Chopin, ainsi que les couleurs personnelles de Debussy. Alors, quelques mots sur l'excellent et regretté Samson François, considéré comme l'un des plus grands interprètes de Debussy du XXe siècle. Sous les doigts de cet artiste, cette valse acquiert une poésie toute particulière, faite de liberté, de rêve et d'élégance. Chers auditeurs, je vous laisse en compagnie de Samson François et je vous dis à bientôt parce que notre émission se termine. Elle était très riche, mais j'espère que vous avez tous trouvé quelque chose d'intéressant. Merci beaucoup et à bientôt.
0: À bientôt.

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2: Je vais vous lire un extrait de Chien-loup de Serge Joncourt, paru aux éditions Flammarion. Au beau milieu de l'après-midi, elle sella son cheval, un entier que tous craignaient tant il était nerveux, mais qui entre ses mains devenait doux comme un agneau. D'aucuns la virent passer par le chemin escarpé et gravir cette pente impossible qui contourne le mont jusqu'à son sommet. Quelle idée de partir à cette heure quand le soleil tape encore si fort. Les femmes étaient au champ. D'en bas, elles la repérèrent qui montait entre les arbres. Par moments, on percevait sa silhouette gracile qui s'élevait au fil des lacets. Elles se redressèrent pour mieux la distinguer, se consultant toutes du regard, mais sans un mot. Plus elle montait, et plus on la voyait de loin, jusqu'à ce qu'elle soit entièrement cachée par les arbres. Et là, les femmes se sentirent un peu honteuses, rattrapées par le scrupule de laisser la veuve se sacrifier. Pour Joséphine, ce dompteur n'était pas totalement un étranger depuis qu'elle l'avait vu au cirque avec son mari. Elle l'avait observé tout au long de son numéro. Pour autant, ça ne créait pas de lien particulier, sinon qu'elle avait tremblé pour cet inconnu. Jugeant inutile et fou de se frotter d'aussi près à ses bêtes, de poser sa tête dans la gueule des lions, de livrer son corps à leurs crocs, à leurs griffes. Ce qu'elle avait vu justement, c'était ce corps offert, chahuté par des lions gigantesques, ce corps quasi nu d'homme musculeux et tonique. Elle avait tremblé au point de planter ses ongles dans la paume de son mari. Finalement, elle était bien la seule à s'être inquiétée pour cet homme lorsqu'en bas, toutes s'en méfiaient. Elle ne savait pas de quelle façon elle s'y prendrait pour lui demander des comptes. Pourtant, il faudrait lui dire que sa présence gênait, qu'au village, elles étaient toutes angoissées à cause des lions. Joséphine n'en finissait pas de retourner ses arguments dans sa tête quand au dernier virage, avant d'arriver au sommet, elle tomba nez à nez sur lui au détour du chemin. Il était là, près des arbres, à ausculter les baies, fouillant dans les buissons à l'aide d'un long bâton. Elle fut surprise, lui pas. Joséphine arrêta le cheval et s'appliqua à ne pas afficher la moindre émotion. Elle avait chaud, l'été lançait ses derniers feux. En découvrant cet homme, elle retrouva le Spartacus de la grande cage du cirque, ce héros magnifié par les lumières de la piste, cet homme pour lequel elle avait tremblé. C'était bien à cause de lui qu'elle avait serré si fort la main de son mari. C'était bien ce visage qu'elle avait vu plonger dans la gueule béante d'un lion gigantesque et grognant. Jamais elle n'avait serré si urgemment la main de son mari. Jamais elle ne l'avait étreinte aussi longtemps. Et cette étreinte était le fait de cet homme qui se tenait là, devant elle, impressionnant en dehors de tout ce qu'elle en savait. Ses yeux ne trahirent rien des pensées qui la remuaient. Il vint vers elle et sans un mot, il caressa le cheval. Le cheval, étonnamment calme, le chanfrein aimanté par la main lourde et mate qui le cajolait. N'osant ni descendre ni bouger, Joséphine risqua deux ou trois banalités sur ses baies rouges dans lesquelles il fourrageait un instant plus tôt. Il ne fallait pas les manger ni aucune autre sur le mont, tout ici était poison. La sauvagerie de cet homme le dispensait sans doute de répondre. À croire qu'il ne s'intéressait qu'au cheval, à ce bel entier que Joséphine maîtrisait parfaitement parce qu'elle l'avait dressé au fil des années. Dans ses mains, il semblait doux, alors que tous les gens au village en avaient peur de ce grand Phoebus. En temps normal, il mordait dès qu'on l'approchait. Pour une fois, il se faisait sage, doux comme un agneau. « Vous ne devriez pas monter ce cheval, c'est dangereux. » Joséphine ne voulut pas lui répondre. Il n'avait pas la même voix que l'autre fois au milieu de la piste quand il intimait des ordres secs à des animaux ardents, avec en plus le roulement des tambours qui faisait froid dans le dos. Ce jour-là, elle avait frémi, comme on frémit pour tout homme que l'on voit jouer avec la mort, sans même qu'il soit besoin de tenir à lui. Si vous allez ravitailler le berger, c'est pas par là que vous le trouverez. Vous devez redescendre un peu et repartir sur la gauche. Non, c'est vous que je viens voir. Je vous ai lu un extrait de Chien-loup de Serge Joncourt aux éditions Flammarion.
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0: C'était Patrick Gallois interprétant avec brio le vol du bourdon de Rimsky-Korsakov.
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0: Au pays des miracles de la musique vocale, avec un magnifique enregistrement intitulé Conspirare in Concert, A Company of Voices. Nous entendons de Morten Lauritsen, Sure on This Shining Night.

0: Edo, Philippe Hervègue, dirigeant l'Orchestre des Champs-Élysées, et le Rias Kammerchor.
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2: C'est pas faux. On traverse tous des crises. Thérèse Glardon, théologienne et psychologue.
3: La crise concerne tout changement que nous sommes appelés à vivre, c'est-à-dire le passage d'une étape à une autre. La crise nous atteint de plein fouet et c'est un choc avec la nécessité de le vivre, avec les émotions. Mais à quoi mène-t-elle ? On insiste beaucoup aujourd'hui, et les médias sont là pour le refléter, sur le côté dramatique de la crise. Mais à quoi cela nous mène-t-il ? Sur le plan collectif, mais surtout sur le plan individuel. L'essentiel, c'est de dire, mais quel est le cheminement ? Qu'est-ce qui se passe au travers de ces cheminements de crise ? C'est la question du sens. Quand on est dans la crise, on a besoin de savoir où elle conduit. S'il y a un espoir, s'il y a un demain, à quoi je peux me raccrocher dans la crise ? S'il y a une sortie du tunnel, une espérance qui conduit à la vie.
2: C'est pas faux, vous a été proposé par parole.ch.
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0: Nous avons rendez-vous à présent avec la très somptueuse polyphonie de la Renaissance italienne. Nous sommes à Rome en compagnie de Alfonso Ferrabosco et nous entendons le madrigal à six voix, Quel sempre acerbo, avec Quel gas ensemble, dirigé par Paul van Nevel.

0: C'était une œuvre à six voix, Quel sempre acerbo, de Alfonso Ferrabosco.
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0: La musique pour orgue et orchestre, avec beaucoup de luminosité et de finesse, surtout dans l'interprétation de René Saorgin à l'orgue. Il est accompagné par l'ensemble baroque de Nice, dirigé par Gilbert Bezzina, dans ce concerto en fa majeur de Michel Corrette.

0: C'était la musique de Michel Corrette, compositeur français, né en 1709, mort en 1795. Nous venons d'entendre le concerto en fa majeur, opus 26, pour orgue et orchestre, donc interprété par René Saorgin, accompagné par l'ensemble baroque de Nice.
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0: Dans musique plurielle, on aime la harpe. Vous avez dû vous en rendre compte. Nous entendons la harpiste Thelma Hohen dans une étude de concert en mi bémol mineur de Godefroy.

0: sous les doigts de Thelma Owen. C'était étude de concert en mi bémol mineur de Godefroy.
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1: De la musique pour l'émotion, mais une émotion parfois contenue, parfois débridée. C'est le compositeur Henryk Wieniawski. La légende pour violon et orchestre, opus 17, est ici interprétée par Eudy Menuhin et accompagnée par John Pritchard, qui dirige le Philharmonia Orchestra.

0: Nous venons d'entendre dans notre émission la légende pour violon et orchestre, opus 17, de Henryk Wieniawski. Yudi Menuhin était au violon.
1: Il est 11h, merci d'écouter Albatros. Avant de retrouver Daniel et Musique Plurielle, c'est l'heure de votre chronique des gens comme vous et moi.

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1: La Bible, c'est une collection d'écrits qui ont été rédigés par des hommes et des femmes étonnants. Et leurs paroles ont traversé le temps, ce qui fait qu'aujourd'hui, on peut découvrir le livre d'Habacouc. Alors Jacques-Daniel Rochat, qui est cet homme qui porte ce drôle de nom ?
2: Alors Habacouc est un prophète qui a vécu à Jérusalem environ 600 ans avant Jésus-Christ. Alors à cette époque, la ville de Jérusalem n'est plus la belle cité resplendissante de l'époque de David et de Salomon, parce qu'au fil du temps, le déclin spirituel et moral a fait des ravages. De plus, cette époque est aussi troublée par de grands bouleversements géopolitiques. Et c'est dans ce contexte que Habacouc devient l'un des porte-paroles que Dieu utilise pour parler à son peuple.
1: Donc transmettre un message qui vient de Dieu, c'est une sacrée responsabilité. Qu'est-ce qu'il va dire cet homme ?
2: Alors le livre d'Habacouc ne contient que 3 chapitres. Et son début est assez étonnant parce que Habacouc était un homme de foi. Pourtant, il va commencer par poser des questions insistantes à Dieu. Alors, on peut écouter ces questions un petit peu étonnantes.
1: Jusqu'à quand, ô Éternel ? J'ai crié et tu n'écoutes pas. J'ai crié vers toi à la violence et tu ne me secours pas. Pourquoi me fais-tu voir l'iniquité et contemples-tu l'injustice ? Pourquoi l'oppression et la violence sont-elles devant moi ? Il y a des querelles et la discorde s'élève. Aussi, la loi n'a-t-elle pas de vie ? La justice n'a-t-elle pas de force ? Car le méchant triomphe du juste et l'on rend des jugements iniques. J'ai crié et tu n'écoutes pas. Ils se sont tout seuls là, le prophète. Il avait là des grandes questions, effectivement.
2: Oui, et c'est d'autant plus étonnant que c'est un croyant qui pose ses questions à Dieu. Et je trouve cela très touchant parce qu'Habacouc va aborder une question essentielle que beaucoup d'auditeurs se posent certainement. Pourquoi Dieu laisse-t-il faire le mal ?
1: C'est une question qu'on entend beaucoup d'ailleurs.
2: Oui, et la formule aujourd'hui, ça serait « Mais si Dieu existe, pourquoi il y a-t-il toutes ces guerres ? » Mm-hmm. Ou bien quand il y a un drame, on se dit mais pourquoi ? Pourquoi l'injustice ? Pourquoi autant de choses injustes au niveau de notre monde ? Qu'est-ce que Dieu fait ? On a, comme Habacouc, le sentiment que Dieu est absent. En tout cas, c'est ce qu'il dit, mais pourquoi ? Habacouc voit le mal, il voit toutes ces choses. Et il demande à Dieu qu'il fasse quelque chose, il a déjà crié pour que Dieu fasse quelque chose, et la réponse jusque-là, c'est le silence. Et Habacouc, avec ce début, on se dit, il est dans une question importante.
1: C'est vrai que ça laisse beaucoup de questions, le silence et une apparente passivité de Dieu qui font penser effectivement qu'il est absent. Alors est-ce que le prophète va devoir se résigner à déposer sa veste de prophète et puis chercher un autre travail ?
2: Oui, c'est vrai, on peut se dire que comme il commence, pourquoi j'ai crié, tu n'écoutes pas ? Donc on pourrait se dire, ce croyant, il a rien gagné, et puis d'être un prophète de Dieu, eh bien finalement, ça ne l'aide pas du tout. Mais heureusement, Habacouc ne baisse pas les bras, et il cherche à comprendre pourquoi Dieu, finalement, n'intervient pas sur terre avec le bien. Et puis, dans la suite du texte de ce livre, eh bien, Dieu va rompre le silence et Dieu va donner cette réponse à Habacouc. On peut l'écouter dans le chapitre 1, verset 5.
1: « Jetez les yeux parmi les nations, regardez et soyez saisis d'étonnement, d'épouvante, car je vais faire en vos jours une œuvre que vous ne croiriez pas si on la racontait. »
2: Alors, le contraste est très saisissant. Tu fais rien, j'écris et tu n'écoutes pas. Et puis là, tout à coup, ces paroles qui montrent clairement que Dieu a déjà pris les choses en main et que ceux qui font le mal vont être terriblement surpris. Et Habacouc va ainsi apprendre surnaturellement de la part de Dieu qu'il y a quelque chose qui se prépare et qu'une armée étrangère va faire 1400 km à pied pour venir mettre un terme aux violences et aux injustices de Jérusalem. Le prophète, il est là, il a l'impression qu'il n'y a rien qui va se passer, que Dieu est dans le silence. Et tout à coup, il découvre que non, il y a quelque chose qui est en route, quelque chose c'est vrai, de terrifiant. Toutes ces choses vont arriver parce que Dieu ne peut supporter de voir le mal. Et on peut écouter ce que Habacouc va dire de Dieu.
1: « Tu as les yeux trop purs pour voir le mal. Tu ne peux accepter le spectacle de l'oppression. Pourquoi donc acceptes-tu le spectacle des traîtres ? Gardes-tu le silence quand un méchant engloutit plus juste que lui ?»
2: Alors dans le deuxième chapitre, Dieu annonce à Habacouc que le compte à rebours a commencé. Dieu ne supporte pas le mal. Ça, c'est quelque chose de très important. Et on va même découvrir dans la Bible que Dieu n'imagine même pas le mal. Donc voir quelqu'un qui se fait mettre à mort injustement, toutes les oppressions, c'est quelque chose de terrible. Et cette pression-là lance quelque chose. C'est-à-dire que c'est un petit peu comme la minuterie qu'on voit dans les films. Des fois, on voit il y a une bombe avec dessus une minuterie qui commence à égrener les secondes, les chiffres défilent. Et finalement, ces chiffres, ils annoncent une échéance. C'est-à-dire qu'à la fin, quand ça sera zéro, eh bien, il y aura l'explosion. Eh bien, c'est la même chose. Habacuc voit cette minuterie et il essaie d'avertir les méchants et de leur dire « Mais attention, c'est en route. Il y a quelque chose qui est en route qui va contre le mal que vous faites. » Mais ceux-là préfèrent continuer tranquillement à tuer, à faire souffrir, à mépriser. Et c'est pourquoi Habacuc va dénoncer très fortement les attitudes. C'est ces attitudes-là qui vont apporter la malédiction sur toute la région. On peut écouter ces malédictions.
1: Malheur à celui qui accumule ce qui n'est pas à lui. Malheur à celui qui augmente le fardeau de ses dettes. Malheur à celui qui amasse pour sa maison des gains injustes. Malheur à celui qui bâtit une ville avec le sang, qui fonde une ville avec l'injustice. Malheur à celui qui dit à une idole « Lève-toi et agis ». La cupidité, les injustices et les superstitions, voilà donc les chemins du malheur, Jacques Daniel ?
2: Tout à fait, parce qu'une société peut doucement s'habituer au mal et le rendre légitime. Comme par exemple l'esclavage. Pendant longtemps, on a de la peine à l'imaginer, mais l'esclavage était tout à fait acceptable, légal, presque obligatoire, si vous voulez. D'avoir un esclave, c'était presque une obligation, par exemple, pour un citoyen romain. À Jérusalem, on va voir ce même glissement. Les injustices ne choquent plus. Et ça, c'est assez terrible. Quand on peut voir le mal, et finalement, on s'y habitue. Il y a une forme d'indifférence. Vous verrez quelqu'un dans la plus profonde misère, peut-être même qu'on va faire souffrir, on va se moquer de lui, ça ne choque plus, au contraire, ça nous semble légitime. Mais ce n'est pas légitime pour Dieu, parce que Dieu est un petit peu cet étalon de justice, cette référence. Et même si une société se croit dans la justice alors qu'elle fait le mal, eh bien, il n'y a qu'une vraie justice, c'est celle qui est en Dieu. Et cette vraie justice qui est en Dieu, elle est pour chacun, il ne fait pas de favoritisme. Donc l'esclavage est une injustice pour Dieu, elle l'a toujours été, parce que pour Dieu, il n'y a pas de différence entre le grand puissant et l'esclave. Tous les deux sont des hommes de dignité, qui devraient être traités avec dignité. Alors, dans le chapitre 3, Habacuc va voir que ce Dieu, au début, il disait « Mais qu'est-ce que tu fais ?» Eh bien, il le voit se lever. Et c'est une vision très impressionnante. Les montagnes bougent, la terre est bouleversée. Et Habacuc est subjugué devant la puissance de Dieu et il va révéler le but de cette action divine. On peut l'écouter dans le chapitre 3.
1: Tu sors pour délivrer ton peuple, pour délivrer celui qui a reçu ton onction. Tu brises le toit de la maison du méchant, tu la détruis de fond en comble. Donc le salut d'un côté et puis de l'autre la destruction.
2: Oui. Et Habacuc va comprendre avec tristesse qu'il y a un impact, en fait. Quand la justice de Dieu se manifeste, le jour où elle se manifeste, c'est un impact qui est aussi terrible. Si on veut arrêter des méchants qui font le mal, comment peut-on le faire ? On peut essayer de les convaincre. Mais s'ils ne se laissent pas convaincre, eh bien là, on est obligé d'agir avec une manière forte, en leur renvoyant le mal qu'ils commettent. Alors, Habacuc, finalement, il voit que Dieu va se lever et qu'il va agir avec force. Que ça va avoir un impact et il va parler de ce jour redoutable. Et beaucoup de textes dans la Bible parlent de ce jour final redoutable qui est à craindre parce que c'est une démonstration incroyable de puissance. Alors à son époque, il voit ce jour qui s'approche, il sait qu'il doit attendre en silence. Il voit la justice de Dieu s'approcher, mais ceux qui sont à côté de lui n'y croient pas. Ils continuent à être arrogants, ils ne réfléchissent pas aux conséquences de leurs actes, ni à ce qui se passe quand ils seront face à Dieu. Et moi, je vois beaucoup de gens aujourd'hui comme cela, qui font beaucoup de choses, mais qui ne réfléchissent pas qu'un jour, ils seront face à face avec Dieu. Et finalement, ils vivent aujourd'hui comme si, non, il n'y aurait pas ce moment-là où on est face à celui qui nous a créés et où on doit répondre de cet amour et de cette justice.
1: Donc, les écrits d'Habacuc montrent que c'est quelqu'un qui portait un regard triste hein, sur ce monde et qu'il n'était pas forcément très optimiste sur son avenir.
2: C'est vrai, parce que Habacuc, c'est l'homme qui voit. Il voit le malheur qui s'approche. Et honnêtement, il y aurait de quoi désespérer à son époque. Pourtant, Habacuc ne se laisse pas gagner par un pessimisme ravageur. Il sait que Dieu est un appui sans faille. Donc, il voit ce Dieu de justice qui se lève. Mais en même temps, il sait que c'est l'appui ultime pour la vie d'un homme. Et à la fin de son livre, il compose un chant. Donc, on est dans une dimension musicale. Et on peut écouter les paroles qu'il va chanter à son peuple.
1: Moi, je vais les lire. « Toutefois, je veux me réjouir en l'Éternel. Je veux me réjouir dans le Dieu de mon salut. L'Éternel, le Seigneur, est ma force. » Il rend mes pieds semblables à ceux des biches et il me fait marcher sur des lieux élevés.
2: Alors c'est beau, moi je trouve, parce qu'Habakouk est dans un monde cruel et tourmenté. Effectivement, il pourrait déprimer, mais il garde sa confiance en Dieu, ce Dieu fidèle qui l'accompagne et qui lui permet malgré tout de garder l'espérance et la joie. Et je trouve que cette attitude d'Habakouk, eh bien, c'est aussi la vocation. C'est cette attitude, on peut s'inspirer de ce chant qu'il a donné, qui soit dans notre cœur comme cet appui. C'est la vocation des hommes et des femmes qui aiment Dieu, de garder cette espérance et d'être positif.
1: Avec le livre biblique de Habakouk, nous sommes entrés dans la question troublante du mal. On a écouté aussi les avertissements, les paroles de réconfort de ce prophète. Qu'est-ce qu'on peut dire encore, Jacques Daniel, avant de clore cette émission pour aujourd'hui ?
2: Alors avec la Bible, on fait toujours des sauts dans le passé, hein. Habakouk s'est exprimé il y a plus de 2600 ans, donc c'est pas hier. Et pourtant, ces paroles s'adaptent parfaitement à la situation de notre monde moderne, qui glisse lui aussi inexorablement vers une sombre dérive. Aujourd'hui, on parle souvent des droits de l'homme, du respect de l'autre, de l'égalité, de l'amour, de la dignité. Pourtant, la spirale du mal entraîne les sociétés dans l'obscurité. On exploite l'autre, on vole, on est méprisant, égoïste, cupide. On se moque des autres, on ment. On vole, on viole, on va même jusqu'à tuer au nom de Dieu. Pour moi, c'est l'ultime. Tuer quelqu'un au nom de Dieu, ça c'est vraiment le summum. Donc on est dans une société de ce type-là.
1: Donc un compte à rebours qui est aussi en marche pour ce troisième millénaire.
2: Oui, je crois que Dieu ne supporte pas le mal. Et Habakouk et les autres prophètes bibliques nous rappellent que Dieu est le défenseur des opprimés. Attention, certains opprimés peuvent aussi être des oppresseurs pour ceux qui sont autour d'eux. Et Dieu voit ceux qui pleurent, il voit les femmes méprisées, les enfants qui grandissent sans amour, ni considération, ceux qui sont exploités. Tout cela pèse quelque part. Et finalement, ce monde injuste ne peut pas échapper à un temps difficile. Comme Habakouk, on peut se dire, mais il y a quelque chose qui s'approche. Parce que ce n'est pas simplement un problème de ressources, ce n'est pas un problème de travail, de chômage, c'est beaucoup plus fondamental, c'est un problème de justice. Alors, dans ce contexte, j'aimerais finir cette exploration de ce livre sur une très belle parole que l'on trouve au milieu de ce livre et qui pour moi résume bien cette problématique.
1: Et c'est une toute petite phrase, « Le juste vivra par la foi ».
2: Voilà, alors cette parole qu'on retrouve du reste ailleurs dans la Bible, c'est une formule centrale. On connaît par exemple E est égal MC carré, hein, puisque c'est un petit peu l'équation ultime pour la physique. Eh bien, cette parole d'Habakouk, c'est un petit peu l'équation de l'espérance juive et chrétienne. La justice, foi par la foi, multipliée par la foi, c'est la vie. Hein, le EMC carré, eh bien, sur le plan chrétien et juif, ça serait le juste vivra par la foi. Cela signifie que ceux qui vivent et qui s'attachent à Dieu et qui font le bien vivront déjà aujourd'hui, mais qu'ils vivront toujours. C'est étrange, mais c'est vrai.

1897, Jean-Marie Leclerc est un violoniste et compositeur français de la période baroque. Il a sa place parmi les très grands musiciens français du XVIIIe siècle. Il est le plus éminent violoniste français de son temps. Petite anecdote, il possédait un violon d'Antonio Stradivari. Les quatre sonates que je propose à votre oreille musicale sont construites en quatre mouvements. Un prélude majestueux, une fugue énergique, un air en rythme ternaire et un mouvement rapide à l'italienne. Voici la sonate 1 en ré mineur de Jean-Marie Leclerc. Quatre mouvements, adagio, allegro ma non troppo, largo et allegro.

Et maintenant la sonate 2 en si bémol majeur de Jean-Marie Leclerc. 4 mouvements, adagio, allegro ma non troppo, cantabile largo, allegro assai.

Enfin, la sonate 6 en la majeur pour deux violons et basse continue de Jean-Marie Leclerc, l'argot, allegro ma non troppo, aria andante ma non troppo et presto.

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2: Bonjour, c'est Portrait, une émission proposée et animée par Claire-Lise Chaubelet.
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4: Eh bien, aujourd'hui, nous sommes au MUMA du Havre avec Géraldine Lefebvre, qui est directrice du MUMA et qui est également la commissaire de l'exposition, magnifique exposition Monet au Havre, qui est présentée jusqu'au 27 septembre 2026. Géraldine Lefebvre, bonjour. Merci de nous accompagner dans cette visite. Nous allons nous régaler puisque nous allons nous promener dans les œuvres et puis nous allons aussi décrire les tableaux, nos préférés.
5: Bonjour et merci de cette invitation. Je suis très heureuse de vous présenter cette exposition sur laquelle j'ai travaillé pendant de nombreuses années avec mes co-commissaires, hein, puisqu'il y a également Michael Debris à mes côtés et également Pascal Perrin, historien de l'art qui travaille sur Monet aussi depuis de longues années.
4: Alors approchons-nous si vous le voulez bien de ce petit mur, j'allais dire un petit mur à la Boudin. Vous avez fait un accrochage très serré de très jolis facsimilés des dessins de Monet. Il est très jeune à cette époque.
5: Oui, absolument. Ce sont des facsimilés des deux premiers albums de dessins d'Oscar Claude Monet qu'on présente. On présente les originaux juste à côté. Hein.
4: Oscar, c'est son pseudo.
5: Oscar, c'est son premier prénom. Oscar Claude Monet. Mais au moment où il commence à dessiner, il a 15 ans, pendant cet été 1856, et à ce moment-là, il signe O.Monet. C'est-à-dire avec son premier prénom. Et ce qui est passionnant, c'est que dans cette exposition, on va le voir s'affirmer en tant qu'artiste et prendre une position où il va affirmer en fait son deuxième prénom. On va le voir arriver, ça va être d'abord C.Monet, ensuite CL et ensuite Claude Monet.
4: Voilà. Oscar, c'était ringard à l'époque ?
5: Peut-être un peu ringard, mais
4: aujourd'hui,
5: en tous les cas, il va abandonner... Oui, c'est assez à la mode aujourd'hui. Mais il va abandonner ce premier prénom pour utiliser son deuxième prénom.
4: Alors, il va croquer la campagne, beaucoup, beaucoup. Il va faire des études, une sorte d'études documentaires avec cet arbre ou avec ce rocher qui est réalisé à la mine de plomb, enfin, ce
5: absolument.
4: Qu'on appelle à l'époque mine de plomb et qu'on appelle crayon graphite aujourd'hui.
5: Absolument. Donc, tous ces dessins sont faits à la mine de plomb, avec parfois quelques ajouts de craie blanche. C'est toujours de la matière sèche avec Monet. C'est ça qui est passionnant. Également, parfois, une petite pointe de sanguine, mais c'est rare dans les premiers carnets de dessins. Par contre, on peut rencontrer de la craie blanche. Ce sont des dessins qui sont parfois ébauchés, comme ce bateau, où on voit, par exemple, la voile très travaillée, alors que la coque est juste dessinée en un trait très fin. Parfois, ce sont vraiment comme des petits dessins préparatoires pris sur le vif. Parfois, on a des dessins très aboutis, notamment comme ce portrait d'Édouard Perdrieux, qui est titré Édouard Perdrieux, le 10 septembre. Hein. Ce sont des dessins qui sont en général titrés et localisés et également datés. Donc, on peut suivre Monet dans sa trajectoire, dans le paysage havrais. On a également ici un très joli dessin qui représente un jardinier à Graville, sur les hauteurs du Havre. C'est intéressant, une première représentation de jardinier chez Monet. Quand on connaît son amour des jardins, des premières toiles de jardin qu'il va faire dans la maison de sa tante Le Cadre à cette adresse, puis ensuite à Gierny. Donc ça annonce en fait la suite de son œuvre. Donc ce jardin est très très précis, très très fini. D'ailleurs, c'est un très joli dessin.
4: On voit qu'il utilise plusieurs crayons, plusieurs duretés de crayons. Alors là, je m'adresse aux dessinateurs, à ceux qui aiment particulièrement le dessin. D'ailleurs, n'hésitez pas à venir avec votre petit carnet de croquis et un crayon, parce que ça, c'est autorisé dans les musées, aucun
5: Absolument.
4: Problème. C'est que les techniques mouillées qui sont interdites, mais comme l'aquarelle,
5: oui.
4: comme la peinture,
5: comme
4: etc.
5: La gouache.
4: Et donc, vous allez pouvoir copier, même si ce sont des facsimilés, évidemment, ce sont des facsimilés d'une très grande délicatesse.
5: Oui, et précision, on a respecté vraiment les tailles de papier, la couleur du papier, également la couleur, bien sûr, du crayon à papier. Donc, on a même les taches du papier hein, qui sont là, donc les taches du temps. Donc, tout est respecté. Et puis, on a une dizaine de facsimilés. Puis ensuite, on a en regard, un petit peu plus loin, les deux originaux. Hein, ces deux albums de dessin qui sont montrés au public pour la première fois.
4: Alors là, moi, je me régale. Je les préfère. Hein.
5: Mais oui.
4: Alors ne vous étonnez pas si vous entendez que ça craque, parce qu'on se promène toutes les deux dans le musée. Donc oui. Voilà, le parquet craque.
5: Absolument. Et donc voilà, ces deux albums qui sont sous vitrine, un petit peu dans la pénombre, justement pour ne pas atténuer vraiment ni le papier et la couleur du dessin. Donc on a une lumière très tamisée en dessous de 50 lux. Voilà, et on découvre ces dessins, ces deux premiers dessins des deux premiers albums qui sont ensuite dédicacés par Claude Monet à son cher frère. Hein, c'est indiqué là, souvenir de jeunesse à mon cher frère. Ce 20 septembre 95, Claude Monet. Donc Claude Monet, à ce moment-là, il a pris son deuxième prénom. Il signe en tant que Claude Monet. On est en 95. Et c'est 2 ans après
4: donc,
5: que...
4: Donc il est né en 1840.
5: Né en 1840, arrivé au Havre en 1845. Il commence à faire et à dessiner dans le paysage au Havre et dans les environs en 1856. Il n'a que 15 ans pendant l'été 1856. Et ses deux premiers albums de dessin vont être achetés par son frère aîné, Léon Monet, en 1893, dans une vente au Havre.
4: Pour l'aider financièrement ?
5: Oui, alors à ce moment-là, en 1893, je pense que ce n'est plus pour l'aider. Par contre, Léon Monet va beaucoup aider son jeune frère à ses débuts en achetant beaucoup de peintures. Il va acheter une vingtaine de toiles à Monet, des portraits de famille, des natures mortes, des paysages.
4: On pense à Van Gogh, évidemment, dans
5: voilà,
4: ce moment-là.
5: Exactement, c'est comme Théo. Voilà, il va aider son jeune frère, il va le supporter, il va aussi lui permettre de rencontrer des collectionneurs à vrai, des collectionneurs rouennais. Donc c'est vraiment quelqu'un qui va beaucoup beaucoup compter dans les débuts de l'artiste.
4: Alors, on pourrait continuer encore dans cette salle, puisqu'il y a les premiers tableaux.
5: Oui, le premier tableau de Monet, ici. Vue prise à Rouel, un tableau peint donc en 1858 pendant
4: d'une
5: l'été.
4: Une grande précision, presque photographique.
5: Presque photographique. D'ailleurs, c'est absolument spectaculaire quand on se rend à Rouel de se rendre compte comme le paysage a peu changé. On retrouve vraiment en ce lieu la marque que vous voyez ici au premier plan, le Rouel. Également cette ligne de peupliers à l'arrière-plan qui se reflète dans les eaux de la rivière. C'est absolument merveilleux. Et on pense notamment à toutes ces grandes séries, et notamment à la série des peupliers que Monet va réaliser en 1891. C'est très fort. On a des verts très puissants, des bleus, des verts foncés, en fait des couleurs. En fait, toute cette campagne vit avec des couleurs, des verts très intenses. D'ailleurs, les critiques de l'époque parleront de ce vert Monet qui étonne, qui détonne à l'époque complètement.
4: Et qui est rehaussé là à droite par cette petite ligne de jaune d'or, oui. Ocre, presque jaune de Naples, qui rehausse l'ensemble. En fait, si on supprimait visuellement cette partie-là, pouf, le tableau se casse la figure. Et là, il est totalement équilibré. Il résonne avec les nuages dans le ciel.
5: Oui.
4: C'est vraiment... et ce petit personnage.
5: Et ce petit personnage. Et le chapeau de ce petit personnage.
4: Oui.
5: On retrouve ce jaune d'or également. Donc non, c'est extrêmement bien construit. C'est construit par la couleur. On a ici aussi tout ce jeu sur le reflet, sur cet étang qui annonce déjà l'étang Nymphéa de Giverny. Hein, c'est absolument un premier tableau absolument exceptionnel que Monet va présenter immédiatement à l'exposition du Havre de 1858.
4: Je vois des petits QR codes là. Je me suis laissé dire que Cédric Clapiche avait commenté certains tableaux de l'exposition.
5: Oui, Murmure. Voilà, c'est ainsi que s'appelle cette visite guidée. On se laisse guider par les mots de Cédric Clapiche. C'est très fort. Parce que Cédric Clapiche a réalisé un film merveilleux, donc L'avenue de l'avenir, qui a eu un grand succès public.
4: Et ce film magnifique
5: a été réalisé en partie au MUMA. Cédric Clapiche aime l'impressionnisme, l'histoire de l'impressionnisme, aime Monet aussi énormément. Et dans ce film, il rend hommage à toute cette histoire d'impression soleil levant. Il rend hommage aussi aux historiens de l'art. Il rend hommage à la recherche. Il rend hommage à des sujets tellement forts. Et voilà, on est très touchés qu'il ait accepté notre invitation à venir découvrir l'exposition au moment de son montage. En fait, Cédric a découvert toute cette exposition Monet-Havre au moment où elle se montait. Et c'est son étonnement face aux œuvres qu'il nous propose aujourd'hui de découvrir à travers ce parcours sonore. C'est très fort.

0: Alors, nous n'avons pas, évidemment, la prétention, Géraldine Lefebvre, de faire visiter l'expo entière aux auditeurs, mais par contre, de leur décrire quelques pièces fortes, soit pour les inviter à venir, les inciter à venir, puisque on a jusqu'au 27 septembre, soit pour qu'ils aient l'impression d'avoir un peu visité l'exposition avec vous, puisque vous êtes à l'origine de cette exposition. Alors, nous arrivons devant ce grand portrait en pied. Alors, c'est étonnant parce que peut-être qu'il ne la trouvait pas très jolie. En tout cas, il lui a fait tourner la tête vers le...
1: Alors, oui, effectivement, c'est un portrait de Madame Louis-Joachim Gaudibert, Marguerite Gaudibert, qui est la femme, en fait, du premier mécène de Monet. Les Gaudibert sont des gens qui ont énormément compté pour Monet. Et effectivement, Marguerite est en pied dans un intérieur. Elle se détache sur un fond bleu, un rideau très soyeux. Elle porte une très belle robe.
0: Taffetas de soie, peut-être.
1: Oui, probablement un taffetas de soie. Elle a aussi un châle merveilleux qui tombe sur ses avant-bras. Et en fait, ce qui est absolument extraordinaire dans ce portrait, effectivement, on voit peu son visage, mais c'est plutôt le portrait d'une robe ou le portrait d'une femme bourgeoise qui, finalement, semble assez perdue dans ses pensées. Elle est dans cet intérieur. Alors, il y a un très joli bouquet, une très jolie nature morte sur le côté. Et on plonge complètement dans les plis de tissu de cette robe parfaitement.
0: Et on dirait même une espèce de mantille qui est posée sur le petit guéridon derrière.
1: Absolument.
0: En bois rehaussé de dorure. On voit aussi la coiffure.

0: Avant de parler d'autres tableaux de salon qui sont un petit peu plus loin, je pense qu'il va falloir qu'on s'approche de celui-ci qui est tout à fait exceptionnel avec ce petit chien.
1: Oui, mais justement, donc c'est un portrait de Camille, Camille au petit chien. C'est un portrait de 1866. Donc Camille est la première femme de Claude Monet. Ça va être la mère de ses deux enfants. Et surtout, la femme qui va l'accompagner dans ses débuts difficiles, c'est également son modèle favori à ses débuts. Il va beaucoup réaliser le portrait de Camille. Et là, on la voit très souvent, comme on la voit ici dans ce portrait qui vient d'une collection particulière, qui est très rarement, voire jamais, exposé.
0: Et vous voyez, peut photographier aussi.
1: Et peut photographier.
0: On ne l'avait pas vu dans les livres, celui-ci.
1: Non, absolument. C'est un portrait inédit, en fait. Et vous voyez ici Camille de profil qui se détache sur un fond noir. Son profil, d'ailleurs, se détache énormément. Puis on voit ce regard très pensif, très lointain,
0: qui semble. Vous pensez à la petite Nini de Renoir?
1: Un petit peu, oui.
0: Qui devait s'ennuyer en tant que modèle et qui
1: peut-être
0: est présentée au premier étage.
1: Peut-être, effectivement. L'ennui du modèle. Alors, il y a aussi peut-être cette idée de Camille qui était assez souvent souffrante, fragile aussi de santé. Et on la voit ici comme une annonce un petit peu de ce destin tragique, puisque Camille va mourir après la naissance de son second fils, Michel. Elle va avoir deux enfants, Jean et Michel, et elle va s'éteindre en 1879, alors que les enfants sont petits. Quelque part, voilà, un portrait mélancolique, mais d'une très grande beauté, avec des rouges, des blancs, des noirs, très chatoyants.
0: Oui, Géraldine Lefebvre, vous savez qu'on a déjà un petit quart d'heure de passé, même un peu plus, et qu'on ne va jamais avoir le temps d'arriver jusqu'au bout, jusqu'au merveilleux pastel que vous avez choisi pour
1: l'affiche et le catalogue.
0: On va être obligé de passer sur cette salle magnifique où on a des natures mortes
1: inédites pour beaucoup.
0: Extraordinaire.
1: Des débuts de Claude Monet, absolument, des natures mortes d'une grande beauté, notamment cette nature morte à la carafe pain vin qui nous a été prêtée par la National Gallery de Washington. Il faut savoir que la plupart des tableaux qui sont exposés ici viennent de loin ou de collections particulières et n'ont jamais
0: été. Ce sont des négociations
1: assez compliquées. Et donc, je tiens à le dire parce que venez avant qu'il ne soit trop tard, puisque ces œuvres partiront aux quatre coins du monde. Mais ça, c'est vraiment une nature morte absolument exceptionnelle que Monet a offert à son maître Eugène Boudin.
0: Michael Debry, votre co-commissaire, me racontait qu'il accompagnait les œuvres parfois pour les faire revenir ou pour, enfin voilà, quand elles devaient être accompagnées, puisqu'elles ne voyagent pas seules, bien évidemment, dans des camions banalisés, rien n'est annoncé pour que, évidemment,
1: pour la sécurité des œuvres, absolument.
0: Et puis que ça arrive aussi, des fois par avion, bien sûr, dans des caissons.
1: Oui, absolument, des caissons hermétiques, des caissons climatiques aussi. Voilà, des questions qui aient le moins de vibrations possible aussi pour les œuvres. On fait tout notre maximum pour qu'elles soient conservées parfaitement pendant le transport. Effectivement, elles sont aussi accompagnées par un conservateur qui veille vraiment à la sécurité des œuvres.
0: Nous arrivons dans cette salle qui est uniquement des caricatures, ou plutôt, à l'époque, on appelait ça portrait-charge.
1: Oui, portrait-charge ou caricature, effectivement, à la fois des notables du Havre. Donc ces caricatures sont mises en rapport avec des photographies qui sont issues des albums de famille, de la famille Monet. C'est toujours intéressant de confronter le portrait-charge de l'époque, notamment du cousin Paul-Eugène Lecâtre, le cousin de Monet, qui est ici confronté avec une photographie de lui qui se trouve dans l'album familial. Et puis on a également une section consacrée aux portraitages parisiens qui ont été réalisés d'après le Panthéon de Nadar. Donc là aussi, on confronte à la fois les dessins de Nadar et ceux que Monet va faire ensuite d'après ce Panthéon de Nadar qui va être publié dans la presse en 1854. Donc c'est vraiment intéressant parce que là, on a tout le monde politique parisien. On a également les hommes de théâtre. On a aussi les écrivains de l'époque. On a les acteurs. Et c'est tout ce monde de l'époque qui est représenté dans cette section de portraits-charges.
0: Rien à voir d'ailleurs avec les portraits-charges qu'on voit aujourd'hui, ou plutôt les caricatures, hein, puisqu'ils sont... Alors là, c'est très exagéré, évidemment. Hein, on voit les sourcils de cet homme qui sont vraiment comme une casquette au-dessus de ses yeux. Mais les déformations ne sont pas si extrêmes que ça, finalement. On les reconnaît bien.
1: Alors, les déformations, elles sont surtout dans le principe de la grosse tête, petit corps. C'est vraiment ce qui va caractériser ces caricatures.

0: Bon, bien sûr, les traits du visage sont quand même un petit peu exagérés.
1: Oui, mais ce grand nez ici.
0: Mais voilà, le grand nez, les sourcils un peu proéminents, la grosse tête, bien sûr.
1: Hydrocéphale.
0: Vous avez raison. Et puis, avec quelques ajouts de craie blanche, parfois, pour relever un éclat du nez ou un éclat de l'œil ou encore le col blanc d'une chemise. Mais si vous voulez, ce sont effectivement des portraits charges très reconnaissables.
1: Parce qu'ils sont faits sur papier bistre, donc ça permet d'avoir de la craie noire et de la craie blanche. Arrivons dans cette petite section, ah oui, avec des murs des cimaises de couleurs très originales, et je crois que c'est maintenant vraiment votre signature ici. Ici, on a un bleu nuit profond. Juste avant, on avait un jaune
0: éclatant, un jaune d'or.
1: Voilà, qui est très très lumineux.
0: Oui, c'est vrai. Je trouve que c'est important, peut-être aussi de surprendre le public, de le surprendre dans ce parcours qui est complètement nouveau. J'ai travaillé avec un jeune scénographe qui s'appelle Nicolas Guignot, qui est de Marseille, qui est professeur aux Beaux-Arts et à l'école de Camondo à Toulon. Il a fait déjà des scénographies d'exposition. On ne se connaissait pas avant le projet, et c'est ça que j'ai trouvé passionnant. C'est finalement un projet d'exposition, c'est aussi une rencontre avec finalement plein de savoir-faire. Et là, en l'occurrence, on a travaillé des couleurs ensemble, mais on a travaillé aussi le parcours de l'exposition. Nicolas, il est architecte de formation, et son œil a permis aussi peut-être de repenser complètement ce musée dans lequel finalement on a l'habitude de se promener, mais là on le découvre autrement encore. C'est une bonne chose.

0: Nous sommes devant le coucher de soleil qui fait l'affiche, est complètement exceptionnel. Alors, un tout petit format.
1: Tout petit format, mais finalement, petit format et en même temps tellement grand par rapport aux pastels de Eugène Boudin, les pastels de ciel de Eugène Boudin qui ont servi de guide à Monet. Et Monet va faire plus grand, plus large, plus coloré. Il va donner encore plus de place au ciel que Eugène Boudin n'en donne. C'est absolument exceptionnel, notamment dans cette série de 1868 qu'il va faire sur le plateau de Caux, et notamment ce coucher de soleil appartient à cette série de 15 pastels. On retrouve systématiquement un bosquet sur le côté droit, qui est plus ou moins gros, une ligne de terre toute fine au premier plan.
0: Le quart inférieur,
1: et les 4/5 de la composition, c'est le ciel. C'est vraiment un travail sur la lumière, là bien sûr sur la lumière du soleil se couchant, mais on peut retrouver aussi un ciel d'orage ici, comme après la pluie, qui est un très beau pastel également qui nous a été prêté par le musée de Denver. Donc voilà, c'est une série tout à fait exceptionnelle, on monte plusieurs exemplaires, et voilà, on est transporté dans ces métamorphoses des ciels de Monet.
0: Il est fait sur papier coloré ?
1: C'est un papier légèrement coloré, effectivement, mais après, c'est la magie du pastel aussi, hein, qui colore entièrement. Là, on a des jaunes d'or, des roses, des marrons. C'est vraiment un pastel d'une grande subtilité.
0: Alors, pour celles et ceux qui ne connaissent pas bien, le pastel, c'est une poudre, un peu comme décrit un tableau d'école de la maîtresse. Mais c'est beaucoup plus intense en pigments, c'est beaucoup plus dense et en même temps très poudreux. Et si vous vous approchez beaucoup, vous verrez comme une poudre. Oui. Et on peut superposer, mais jusqu'à un certain nombre de couches seulement. Au bout d'un moment, ça n'accroche plus. D'où le fait qu'on choisit un papier avec une bonne accroche. Oui. Et puis qu'on peut avoir sur un papier même noir, on pourrait travailler un papier noir là, et on pourrait très bien avoir des ciels blancs et bleus. Une profondeur absolue.
1: Là, ce sont des papiers légèrement teintés, ils sont plutôt bistres. C'est vraiment
0: on ne travaillait pas sur papier noir à l'époque.
1: Non, je ne l'ai pas vu chez Monet.
0: Alors ça, c'est ce qu'on nous explique durant les visites avec les médiatrices. Tous les détails de l'exposition et la technique, c'est ça qui m'intéresse. C'est pour ça que c'est chouette de visiter avec des guides.
1: Oui. Complètement. C'est vrai que ça permet de comprendre beaucoup de choses et parfois les coulisses d'une exposition, les coulisses du montage d'une exposition. Ah oui. Et puis l'histoire des œuvres aussi.
0: Géraldine Lefèvre, vous découvrez des merveilles au dos des toiles.
1: Oh oui, très souvent.
0: Des étiquettes
1: qui parlent, qui donnent beaucoup d'informations. D'ailleurs, ça me fait penser à une chose, c'est que Léon Monet, qui était le frère aîné de Claude et qui l'a beaucoup soutenu à ses débuts, mettait toujours une étiquette sur les œuvres de son frère qu'il achetait. Il mettait une petite étiquette au dos pour donner des informations de lieu, de temps, sur le tableau de son frère qu'il venait d'acheter.
0: Il nous reste encore quelques minutes. Moi, j'aimerais beaucoup que nous allions devant cette toile qui m'a saisie lorsque nous avons fait la visite de presse. Cet effet de nuit à l'huile est absolument incroyable.
1: Alors c'est une œuvre marine effet de nuit qui nous a été prêtée par la National Gallery d'Édimbourg. C'est un tableau très puissant en couleur et en effet de lumière, avec cette lumière de la lune très blanche qui sort des nuages, et on imagine un nuage d'orage très gris, très foncé. Cette ligne d'horizon qui est justement tout en lumière. Et puis on a sur le côté droit la jetée du Havre avec le phare qui est illuminé et dont la lumière se reflète au premier plan sur les eaux de l'entrée du port. On a à la fois un bateau à voile qui rentre ou qui sort dans le port, un bateau à vapeur et dans le lointain également un 2 ou 3 mâts. Donc différents types de bateaux qui animent cette entrée du port. Une couleur très puissante, des bleus, des gris posés en larges aplats. Ce qui est passionnant également, c'est que si on regarde de plus près la date de ce tableau, 1864, Monet a 24 ans. On est quelques 8 ans avant Impression Soleil Levant. Et déjà, on a, je dirais, le tableau d'un maître ici, du maître de l'impressionnisme. C'est une œuvre absolument époustouflante.
0: Et quand on regarde de près, alors on voit, bon, évidemment, la petite, le petit reflet ici de lumière, puisqu'il y a des balises qui se reflètent également dans l'eau, tout petit. Mais là, on voit la trace du pinceau. Quand on peint à l'huile, la trace reste exactement la même au séchage, ce qui n'est pas le cas avec l'acrylique. Ça se modifie très légèrement. Là, la trace est exactement la même que lorsqu'il l'a posée. Mmh. Et la couleur aussi, ça reste, pour peu que ce soit conservé correctement, exactement la même chose que ce qu'il a peint au départ. Là, ce n'est pas tout à fait un blanc, hein. Il est légèrement coloré.
1: Non, c'est un blanc jaune.
0: Le contraste est saisissant.
1: Absolument.
0: La lumière... sublime. Elle passe presque devant la voile, comme s'il y avait une sorte de transparence ou d'opacité partielle.
1: Oui.
0: Ça fonctionne.
1: On voit aussi les ombres des personnages sur le bateau, hein, que l'on devine. En fait, il y a tout un monde dans cette toile. C'est absolument extraordinaire.
0: Malheureusement, c'est sous verre et vous êtes obligé.
1: Alors,
0: il faut absolument protéger les œuvres.
1: Oui, beaucoup d'œuvres sont sous verre, effectivement, pour les protéger.
0: Dans tous les musées du monde.
1: Voilà, voilà. Elles ne le sont pas toutes, mais beaucoup le sont.
0: Maintenant, peut-être que celui-ci pourrait intéresser les Havrais principalement, puisque c'est la plage de Sainte-Adresse.
1: Oui, et puis ça nous mène au bout du monde, à Sainte-Adresse, ce lieu où les Havrais aiment se promener, apprécier la beauté des couchers de soleil, et puis un lieu qui a très peu changé, et que Monet va vraiment découvrir tout jeune, puisque dans ses premiers dessins, on se rend compte qu'il va beaucoup dessiner ces basses falaises. Il va s'arrêter là, il va croquer les éboulements de ces basses falaises. Et donc, c'est vraiment aussi un sujet qu'il va reprendre pour un de ses premiers tableaux de salon en 1865. Il va travailler sur ce sujet de la pointe de la Hèvre à Sainte-Adresse. L'exposition s'achève avec les trois tableaux que Monet va offrir à la ville du Havre en 1910. C'est absolument exceptionnel à ce moment-là. Monet n'a pas offert de tableaux à d'autres villes. Donc c'est un don vraiment exceptionnel. À un moment où ses œuvres se disputent à des prix extrêmement importants, Monet est au fait de sa gloire en 1910. Et donc,
0: il va mourir en 1926.
1: Voilà, on fête le 100e anniversaire de sa mort. Donc, le parcours s'achève notamment sur les nymphéas de 1904 qu'il va offrir à la ville et qui dialoguent avec les grands nymphéas contemporains de l'artiste chinois Ai Weiwei. Donc, c'est merveilleux parce que la scénographie permet ce dialogue, puisque de part et d'autre de nos nymphéas, on a dans le lointain une vue sur cet hommage contemporain d'Ai Weiwei à Claude Monet.
0: Alors, ce sont des Legos. Donc, il y a des personnes qui ont dit « mais ça n'a pas sa place ici ». Et pourtant ?
1: Et pourtant, c'est absolument merveilleux de lumière, de couleur, de composition. C'est un travail absolument remarquable. Un travail qui a été fait avec 650 000 pièces de Legos.
0: Des
1: toutes petites pièces de Lego qui ont été achetées dans le commerce. Ce sont vraiment les couleurs que l'on peut trouver tous.
0: Ah, c'est pas sponsorisé par Lego?
1: Pas du tout sponsorisé par Lego, absolument pas. Donc c'est des Lego qui ont été soit offerts à Ai Weiwei par le public, soit achetés. Et donc ces compositions sont faites à partir des grands nymphéas de Monet conservés au MoMA de New York. C'est vraiment un hommage direct à ces grands nymphéas, puisqu'on retrouve la structure des nymphéas du MoMA, avec notamment les bandes verticales que l'on voit. Ce que va ajouter Ai Weiwei dans ses grandes compositions, c'est aussi son histoire, et l'histoire de son père, l'histoire de sa famille. C'est un témoignage finalement assez bouleversant aussi, puisqu'il y a, dans cette composition, il a ajouté comme une porte sombre, et cette porte sombre renvoie à son passé, parce qu'en fait, son père et lui-même ont dû se réfugier en Chine du Nord, persécutés par le régime chinois, et ils se sont enterrés sous terre pour se protéger justement des exactions, et c'est ce qu'on voit dans ces deux grands nymphéas. Cette espèce de cavité noire ramène Ai Weiwei à son passé, à ce passé si difficile encore aujourd'hui, si présent encore aujourd'hui. Donc c'est à la fois un hommage à Monet, un hommage à l'histoire de sa famille persécutée, un hommage à son père, et puis aussi un clin d'œil un petit peu humoristique à la façon qu'avaient les impressionnistes de travailler dans cette touche morcelée que l'on retrouve ici avec le Lego, qui est comme un pixel. Donc le visiteur recompose, en fait, par son œil, ces grands nymphéens.
0: Géraldine Lefebvre, merci infiniment de nous avoir emmenés dans votre exposition. N'hésitez pas, vous qui nous écoutez, à venir la visiter. Vous avez jusqu'au 27 septembre 2026 et c'est vraiment un moment formidable.
1: Merci.
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Ils vivent près de nous, nous transportent, nous protègent, nous tranquillisent, nous nourrissent. Un parcours chanté s'impose pour nos amis des bêtes. Bonjour à tous et bienvenue, que vous soyez simple curieux ou amoureux inconditionnel de la chanson française. Je vous propose de commencer cette émission par une chanson de Linda Lemay, tout en humour et provocation.

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Pour la majorité de nos compatriotes, le chien demeure le meilleur ami de l'homme. D'ailleurs, certains auteurs n'ont pas hésité à donner vie à des chiens hauts en couleur et aux caractères bien trempés. En littérature, Cro-Blanc de Jack London, Milou en bande dessinée, Pluto à l'écran dans les Mickey Mouse, sans oublier Rusty et le chien Rintintin. Mais surtout, retenons Balto, chien de traîneau qui transporta des médicaments pour combattre en 1923 une épidémie en Alaska.

0: John Chéral, les chiens de faïence. Quelques chevaux sont entrés dans l'histoire de l'humanité. C'est le cas de Bucéphale, le cheval d'Alexandre le Grand, un étalon noir acheté par le père d'Alexandre. Réputé indomptable, Alexandre le Grand le sauva d'une mort certaine. Il constata en observant son cheval que cet étalon noir avait peur de son ombre. Il l'en détourna, donc systématiquement, Bucéphale et Alexandre le Grand devinrent alors inséparables. Le cheval mourut en 326 à la bataille d'Idaps. En souvenir, Alexandre fonda la ville de Bucéphalia à cet emplacement.
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Julien Clerc, la romance du petit cheval. Dromadaire d'Arabie, une bosse. Chameau d'origine asiatique, deux bosses. Les deux espèces sont interfécondes. Toutefois, le chameau est plus petit, moins musclé, plus trapu et moins rapide que le dromadaire. Ils vivent tous deux entre 60 et 70 ans. Pour l'anecdote, la bosse du dromadaire s'élève à 75 cm de son corps. Dédiés au transport, ils peuvent rester un mois sans manger ni boire. Pour conclure sur le chameau et le dromadaire, il faut savoir que leur viande est appréciée dans les fêtes africaines.

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0: Bah, chamour.
1: Loïc Lantoine, un rude chamour. Les ânes, étonnamment, apparaissent fréquemment dans les œuvres de fiction. Ali Boron dans les fables de La Fontaine, l'âne culotte dans le roman d'Henri Bosco, Baldinus dans le roman de Renard. Citons encore Cadichon, mémoire d'un âne de la comtesse de Ségur. Compagnon de l'homme, depuis les temps les plus anciens, l'âne est perçu comme un animal à la symbolique ambiguë. Soit il peut représenter le bien et ses attributs, la patience et l'honnêteté, soit le mal et ses adjectifs, bête et têtu.

Guy Béard, l'âne. Vous connaissez tous cette expression « quand les poules auront des dents ». Et même si l'on tient compte des découvertes de Darwin sur l'évolution des espèces, les poules ne feront jamais le bonheur des dentistes. Plus sérieusement, en Lorraine, les poules sont nourries avec les déchets ménagers. Elles peuvent en effet engloutir 150 kilos par poule et par an, ce qui à grande échelle pourrait soulager la planète. Trop heureux.

0: Gérard Gentil, trop heureuses les poules. Madame Vanity, la chatte de Montaigne, a l'habitude de dormir sur les parchemins du philosophe. Raison pour laquelle de grands espaces vides y figurent. Espaces qui ont longtemps intrigué les spécialistes. En fait, plutôt que de déranger l'animal, l'auteur des essais continuera à écrire autour du chat. Quant à Richelieu, il a réservé au Louvre une pièce aménagée pour sa douzaine de chats, en majorité persans. Nourris tous exclusivement au blanc de poulet, l'un des chats dort toujours sur les genoux du cardinal pendant les audiences. Et leur santé est suivie par le médecin personnel de Richelieu.
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Yves Bonneton, le chat de la voisine. Le chat botté raconte l'histoire d'un chat qui utilise ruse et tricherie pour offrir à son maître pouvoir, fortune et la main d'une princesse. Écrit à la fin du XVIIe siècle par Charles Perrault, le conte provient d'un manuscrit illustré intitulé Les Contes de la Merloire, daté de 1695, soit 2 ans avant la publication du recueil des 8 contes de Perrault, et bien avant la chanson de Thomas Fersen, Le chat botté.

Au son d'une guitare mélancolique se profile notre séquence Chant d'ailleurs, destination la Grèce, à la rencontre d'une magnifique interprète que nous avons toujours plaisir à entendre, Maria Farantouri. Nous l'écoutons interpréter Touillet la Stopédie.

0: Notre parcours chanté s'achève sur cette chanson de Maria Farandouri. Vous venez d'entendre Rien nous fait chanter, une émission préparée par Pierre Gallet, consacrée aujourd'hui aux animaux domestiques. Merci de votre fidélité. On se retrouve très vite. D'ici là, prenez bien soin de vous.
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2: Eric Béranger, bonjour, bienvenue.
3: Bonjour.
2: Merci de me recevoir dans votre restaurant. Nous allons aborder aujourd'hui un thème qui se répand de plus en plus. On entend beaucoup parler. On rencontre de plus en plus de personnes qui sont concernées par ce sujet. Il s'agit du gluten. Mm-hmm. Aujourd'hui, beaucoup de personnes se disent ou sont allergiques au gluten. Mm-hmm. Est-ce que vous pouvez nous parler de ce sujet, justement ?
3: C'est vrai que dans notre magasin à Marseille, nous avons énormément de personnes qui

0: Et est-ce qu'on peut expliquer pourquoi il y a de plus en plus de personnes qui sont allergiques ou intolérantes aussi au gluten ?
1: Je pense que notre civilisation occidentale a mis un accent excessif sur le blé. On trouve le blé surtout aussi en France, la baguette partout. On ne peut pas se permettre de manger un repas sans blé, sans pain. Et dans la pâtisserie, une pâtisserie sans gluten semble invraisemblable. Dans d'autres civilisations, par exemple dans des pays asiatiques, mais pendant des repas, ils ne mangent pas du tout le gluten. En Amérique du Sud, il y a aussi des repas où on mange surtout le maïs, le gluten n'est pas présent partout. Le problème, deuxièmement, c'est aussi que le blé a été énormément hybridé, industrialisé, parce qu'il n'y avait pas suffisamment d'amidon, le pain ne levait pas suffisamment, et donc dans beaucoup de baguettes qu'on trouve dans le commerce, on ajoute en plus un gluten très raffiné.
0: Mentionner justement le fait d'être allergique ou intolérant. Est-ce que vous pouvez nous dire quelle est la différence entre l'allergie et l'intolérance au gluten ?
1: Pour des personnes qui sont intolérantes, elles peuvent se permettre de manger de temps en temps un petit peu de gluten pour des repas de fête ou quoi. Mais en général, il faut éviter. Pour des personnes qui ont la maladie cœliaque, ben ça devient vraiment beaucoup plus grave. Elles ne peuvent pas avoir une trace de gluten dans leur alimentation, et cela à vie.
0: Et donc, il faut rappeler que la maladie cœliaque, c'est justement l'allergie au gluten, et que c'est reconnu par la Sécurité sociale en France.
1: Absolument. Et nous avons beaucoup de personnes qui viennent prendre des produits sans gluten, des baguettes sans gluten, des céréales, des pâtes sans gluten, sur lesquelles vous trouvez une vignette qu'elles peuvent mettre sur un papier pour être remboursées par la Sécurité sociale.
0: Et alors justement, quand on a cette maladie ou que l'on est intolérant au gluten, quels sont les moyens donc de compenser ?
1: Ben, on trouve en fait beaucoup d'autres céréales. Il y a le riz, il y a le maïs, il y a le quinoa dont on a parlé dans une autre émission, il y a le sarrasin, il y a l'amarante, et donc on peut faire énormément de choses à partir de céréales, de ces céréales qui sont tombées un petit peu dans l'oubli. C'est qu'ici, nous donnons des cours de cuisine à des personnes pour montrer comment on peut faire un pain sans gluten à partir des fécules de pommes de terre, du maïs, du sarrasin, du riz, et on peut faire des choses délicieuses.
0: Et il existe même du pain sans gluten.
1: Absolument, nous vendons des pains sans gluten tout prêts, mais on peut aussi fabriquer son propre pain sans gluten qui lèvera un petit peu moins, mais ça c'est des petites choses à savoir.
0: Et aujourd'hui, quand quelqu'un vient vous voir, vous arrivez à identifier si c'est une allergie ou une intolérance au gluten ?
1: Ben, quand quelqu'un a vraiment des brûlures très graves, à ce moment-là, il est très important d'aller dans un hôpital et de faire une analyse, en général au niveau des gamma-globulines, pour voir s'il s'agit vraiment de la maladie cœliaque. Je pense que ça, c'est un médecin qui doit le constater.
0: Oui.
1: Et l'intolérance, en général, ne donne pas ses résultats. C'est quelque chose plutôt expérimental. On se rend compte qu'on ne le supporte pas, qu'on ne digère pas, qu'on est ballonné, qu'on a des brûlures. Mais même aucune analyse va démontrer vraiment un problème d'allergie au gluten.
0: Et dans ce cas, vous préconisez de faire un essai sans gluten pendant quelques semaines ?
1: En général, c'est bien de faire un essai sans gluten pendant au moins un mois.
0: Un mois.
1: Si les symptômes s'arrêtent, ça veut dire qu'on peut réfléchir dans ce sens. Si les symptômes ne s'arrêtent pas du tout, tout en ayant supprimé, il se peut que les intolérances se trouvent à un autre niveau. Parce qu'il y a d'autres familles, par exemple les produits laitiers, le soja, qui peuvent aussi créer ces ballonnements et ces inconforts au point de vue digestif.
0: Marek Béranger, merci pour toutes ces indications, pour toutes vos réponses. On se retrouve bientôt pour une prochaine chronique. À bientôt, au revoir.
1: Avec plaisir.
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2: Didier Blonce.
3: Pour la Sainte-Berthe, moisson ouverte. Bonjour à tous. Nous sommes le 4 juillet en 1776. Ce fut The Independence Day. Ce jour-là, à Philadelphie, où ils sont réunis en congrès, en anglais convention, des représentants des 13 colonies anglaises d'Amérique du Nord proclament leur indépendance dans l'enthousiasme. Cette proclamation est dite unilatérale, car elle n'est pas reconnue par la métropole. Elle va déboucher sur une guerre mettant aux prises les insurgents minoritaires et les troupes anglaises renforcées par les colons loyalistes. La déclaration of independence commence par ces mots immortels. Nous tenons pour évidente, pour elle-même, les vérités suivantes. Tous les hommes sont créés égaux. Ils sont doués par le Créateur de certains droits inaliénables. Parmi ces droits se trouvent la vie, la liberté et la recherche du bonheur. Dès 1781, le Massachusetts a proclamé l'anniversaire de la déclaration unilatérale d'indépendance faite nationale. Mais c'est seulement en 1870 que le Congrès américain en a fait un jour férié et chômé depuis lors. Cet anniversaire donne lieu partout dans le pays à des feux d'artifice et des festivités de toutes sortes. Naissance de Georgène Plana en 1917, elle nous a quittés en 2013. Décès de Astor Piazzolla, musicien argentin, en 1992. Autre décès, celui d'André Claveau, chanteur français, en 2003. Ainsi que décès de Barry White le même jour, chanteur américain. Au Rwanda, c'est la fête de la libération qui marque la fin du génocide en 1994. On pense bien sûr à eux et on souhaite leur fête aux Berthe, Elisabeth et Florent. Gospel rwandais, Amaraso, Yahweh, Prosper Knomezi.

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2: Un jeune homme s'avança vers le micro. Il marchait difficilement en s'appuyant sur une canne. En le voyant, j'essayais de deviner ce qu'il pourrait dire. Il était en droit de faire des reproches à Dieu, à la société. Il avait dans sa main une feuille de papier. Il dit « J'avais 20 ans, j'étais l'un des plus jeunes diplomates de France. La vie semblait toute tracée devant moi, pleine de promesses. Un jour, alors que je circulais en moto, un camion me renversa. Je restais 2 semaines dans le coma. Il me fallut tout réapprendre, penser, parler, marcher. » Et il ajouta « 12 ans après, ma rééducation n'est pas terminée. » Il aurait pu poursuivre en accusant Dieu. « Pourquoi moi, Seigneur ?» Mais à ma grande surprise, il dit « Je dois tout à Dieu. Je l'ai accepté après mon accident. Alors que tout semblait perdu, il m'a donné le courage et l'espérance. » Et il conclut par ces mots « Je veux lui consacrer ma vie. » Puis, il déplia sa feuille et avec assurance, il lut ce poème écrit par des handicapés. Je cite « J'avais demandé à Dieu la force pour atteindre le succès. Il m'a rendu faible afin que j'apprenne à lui obéir. J'avais demandé à Dieu la santé pour faire de grandes choses. Il m'a donné l'infirmité pour que j'en fasse de meilleures. J'avais demandé à Dieu des choses qui puissent réjouir ma vie. J'ai reçu la vie afin que je puisse me réjouir de toutes choses. » Et le poème se termine ainsi. « Je n'ai rien eu de ce que j'avais demandé, mais j'ai reçu tout ce que j'avais espéré. Je suis parmi tous les hommes le plus richement comblé. » N'oublie pas, quand tu te lèves le matin, pense au précieux privilège que tu as d'être vivant, de respirer, de penser, de sentir, de toucher et d'aimer. C'est une citation d'Albert Camus. Notre prochaine chronique a pour titre « Ma grâce te suffit ».
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Bonjour à tous et bienvenue dans votre émission Classique Classique. Nous allons évoquer aujourd'hui ensemble Robert Schumann, compositeur allemand dont la musique et la vie fut marquée par une quête de l'infini qui a fait de lui l'une des figures marquantes du romantisme allemand. Je vous propose de débuter cette émission en écoutant un extrait du formidable concerto pour piano et orchestre opus 54 en la mineure.

Né le 8 juin 1810 à Zwickau, en Saxe, Schumann baigna dès l'enfance dans un univers littéraire. Son père étant libraire, il découvrit vite les grands auteurs romantiques et partit faire des études à Leipzig et à Heidelberg. Il mit toute son énergie à l'étude du piano sous la direction de Friedrich Wieck. Passionné et souvent excessif, il voulut s'étirer les doigts afin de pouvoir plaquer sur le clavier de plus grands accords. Résistant facilement à la douleur, il poursuivit l'expérience jusqu'à ce que sa main soit irréversiblement paralysée. Ayant ainsi perdu l'espoir d'accomplir une carrière de concertiste, il se tourna vers la composition et la critique musicale. Il créa la très contestataire Nouvelle Revue Musicale en 1834. Son mariage en 1840 avec Clara Wieck, la fille de son professeur, elle-même pianiste virtuose, fut le seul bonheur de sa vie. Peu doué pour l'enseignement, Schumann quitta son poste de professeur à Leipzig et devint, en 1850, directeur musical pour la ville de Düsseldorf. Dès 1854, ses accès de démence et de désespoir l'amenèrent à démissionner. Après une tentative de suicide par noyade, il fut interné près de Bonn, où il mourut le 29 juillet 1854.

Personnalité romantique aux multiples facettes, Schumann aimait à s'identifier à deux héros complémentaires. Le vaillant Florestan et le rêveur Eusebius, dont il fit dans Carnaval le portrait pianistique. On retrouve ces deux caractères dans toute son œuvre, ainsi que dans ses écrits, qu'il signait souvent par l'un ou l'autre de ces deux noms. Cherchant à se cacher derrière des masques, Schumann trouva dans l'écriture des leaders la possibilité de traduire son obsession du double. Il composa 248 mélodies, dont les Liederkreis sur des textes de Heinrich Heine et Joseph von Eichendorff, le cycle des amours du poète d'après Heine et l'amour et la vie d'une femme sur les poèmes d'Adalbert von Chamisso. D'une grande liberté de composition, donnant fréquemment au piano la partie du chant et laissant la voix se glisser entre les harmonies de l'accompagnement, ces leaders servent subtilement les nuances des textes et explorent toute la complexité de la psychologie humaine. Écoutons à présent un extrait de Carnaval, opus numéro 9.

Imprégnée de littérature, l'œuvre pour piano de Schumann transposa sur le clavier une grande variété de sentiments. Comme d'autres romantiques, il exprimait tantôt l'espoir, tantôt la peine, notamment dans son concerto pour piano que vous avez pu écouter tout à l'heure, ou bien encore la fantaisie en ut majeur, ou les études symphoniques que vous pourrez écouter dans quelques instants. Mais il évoquait également, avec une grande simplicité et une apparente légèreté, des émotions plus secrètes dans des recueils comme Papillon, Scène d'enfant, Kreisler Rihanna et l'album Pour la jeunesse. Comprenant également 4 symphonies, de nombreuses œuvres de musique de chambre, un oratorio, Le paradis et la pairie, et un opéra méconnu intitulé Genoveva, l'œuvre de Robert Schumann marque l'apogée du romantisme musical allemand. Ainsi se termine votre émission Classique Classique. Nous nous quittons sur un extrait des études symphoniques opus 13 pour piano. Au revoir à tous et à très bientôt.

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Aujourd'hui, Eric Satie, l'initiateur d'un art nouveau. Et voici d'Eric Satie, Nosienne numéro 1.

Eric Alfred Leslie Satie, dit Eric Satie, est né le 17 mai 1866 à Honfleur, en Basse-Normandie. De l'anglaise Jamel Leslie Anton, de mère écossaise d'Alfred Satie, courtier maritime normand baptisé à sa naissance dans la religion anglicane, puis après la mort de sa mère dans la religion catholique. Il a reçu ses premières leçons de musique de l'organiste de l'église Saint-Léonard de Honfleur, ancien élève de l'école Niedermeyer, voué à l'étude du grégorien, mais aussi compositeur de valses-lentes. À l'âge de 12 ans, il suit à Paris son père, à présent traducteur pour une compagnie d'assurance, et qui se remariera avec la pianiste et compositrice Eugénie Batmech, de 10 ans plus âgée que lui. Il fréquente le Conservatoire national de musique et de déclamation de 1879 à 1886, avec des résultats décevants. Pour pouvoir démissionner du conservatoire, il se porte volontaire pour le service militaire auquel il parviendra à échapper à peu près grâce à une pleurite contractée en exposant délibérément sa poitrine nue à une froide nuit d'hiver. En 1887, son père Alfred Satie, qui s'est improvisé entre-temps éditeur de musique, publie ses premières mélodies. Il quitte néanmoins un peu après sa famille pour s'installer au pied de Montmartre, où il fréquente assidûment le Chat Noir, accompagnant son théâtre d'ombre à l'harmonion ou en dirigeant l'orchestre de ce fameux cabaret. En 1888, Eric Satie compose 3 gynopédies qui seront orchestrées par Claude Debussy et qui restent ses œuvres les plus jouées à ce jour. En 1891, le Sar Pélardan, grand maître de la Rose-Croix, le nomme maître de chapelle de son ordre. En cette qualité, il compose plusieurs œuvres pour les soirées de la Rose-Croix qui auront lieu dans le cadre d'une exposition de poésie symboliste à la galerie Durand-Ruel. Quelques mois plus tard, il se sépare de Bélardan et compose en collaboration avec le poète Contamine de la Tour le ballet chrétien Uspur, qui fera l'objet d'une édition illustrée par un portrait des deux auteurs dessiné par Suzanne Valadon. En 1991, il a une brève mais très intense liaison avec cette dernière. Eric Satie compose en ce gothique qui anticipe entre autres les recherches graphiques d'un coup de jamais n'abolir le hasard de Stéphane Mallarmé, ainsi qu'une partition minuscule d'exaction laissée toutefois être jouée 840 fois de suite, c'est-à-dire selon le tempo choisi de 12 à 24 heures environ. Découverte longtemps après sa mort par John Cale, Vexation donnera lieu à d'innombrables marathons pianistiques dans le monde entier. Eric Satie enrichit désormais ses partitions d'indications de jeux personnalisés qui surprendront par leur poésie et leur fantaisie. Après sa séparation de Suzanne Valadon, il fonde l'Église métropolitaine d'art de Jésus conducteur destinée à combattre la société par les moyens de la musique et de la peinture. En tant que chef de cette église, dont il ne restera que le seul adepte, il lance des anathèmes contre les personnalités les plus en vue de tout Paris. Il compose une messe des pauvres pour les cérémonies de son église qui ne pourrait d'autre part avoir lieu que dans l'exigu placard qui s'est réduit désormais à habiter aux 6 rues Cortot. Vers 1898, il abandonne d'un jour à l'autre la musique à genoux pour se consacrer au CAF concert. Et au musical, il troque la lévite de l'homme d'église pour un complet de velours acheté à 7 exemplaires identiques qu'il portera 7 ans durant. Voici Nocienne numéro 2 d'Eric Satie.

Pour des raisons économiques, mais aussi pour retrouver le contact avec un public populaire, Éric Satie déménage dans la banlieue sud de Paris, à Arcueil-Quin. Quelques années plus tard, il y fera son apprentissage politique en s'inscrivant d'abord au Parti radical socialiste, puis après l'assassinat de Jaurès à ses filles. Et enfin, après le congrès de Tours, au Parti communiste. Il veillera aussi aux loisirs des enfants défavorisés de la commune en leur donnant des cours de solfège et en les amenant en promenade les jours fériés par classe entière. En 1903, il fait le point sur sa production des dernières années en composant avec des fonds de tiroirs. Trois morceaux en forme de poire, ce titre insolite fera beaucoup en bien et en mal pour sa notoriété. En 1905, il change encore de costume, assumant l'apparence d'un petit fonctionnaire, chapeau melon, faux col et parapluie, et décide de recommencer tout à zéro, même musicalement. Ainsi, il retourne sur les bancs de l'école, alors qu'il est déjà près de, de la quarantaine, pour étudier le contrepoint. Trois ans plus tard, il obtiendra la Schola Cantorum, son premier diplôme avec mention « Très bien ». Redécouvert au début des années 1910 par Maurice Ravel, qui le présente comme le précurseur de la nouvelle musique, dans le but inavoué de diminuer le prestige de son rival Claude Debussy, Éric Satie trouve enfin des éditeurs et des interprètes pour ses œuvres de jeunesse, mais aussi pour celles dont tout un autre style humoristique et fantasque compose à présent. Sommet de cette nouvelle période, le recueil Sport et divertissement, la Grande Guerre interrompt cette époque heureuse jusqu'à ce jour en 1916 où il est redécouvert par Jean Cocteau qui l'entraîne dans la composition d'un ballet, Parade, avec des corps et costumes de Picasso qui sera donné par les ballets russes au Châtelet, suscitant un grand succès de scandale. Malgré les éreintements de la critique bien pensante, il reçoit le soutien des nouvelles générations. Les musiciens connus mais très prometteurs se réclameront de son esthétique, formant sous son égide le groupe des nouveaux jeunes, le groupe des six, l'école d'Arcueil. Satie surprendra cependant encore une fois tout le monde en composant un émouvant drame symphonique, Socrate, d'après les dialogues de Platon. Il composera encore deux ballets retentissants, Mercure avec Picasso et Relâche avec le dadaïste Picabia. Ainsi que pour la première musique de film basée non pas sur l'intrigue mais sur le rythme et la fréquence des images pour Entr'acte de René Clair, avant de s'éteindre le 1er juillet 1925 à l'âge de 59 ans après une longue maladie. Ses amis découvriront après sa mort le taudis où il avait vécu à leur insu, dans une totale misère sa vie durant, mais où il avait entassé toutefois ses précieux manuscrits, soigneusement calligraphiés et plusieurs milliers de billets énigmatiques décrivant un univers au-delà du miroir dont il n'avait jamais parlé à personne de son vivant. Voici Gynopédie numéro 1.

Les Gynopédies sont trois œuvres pour piano composées par Erik Satie, publiées à Paris en 1888. Les Gynopédies sont des pièces légères, mais atypiques, qui bravent délibérément de nombreuses règles de la musique classique. Les trois morceaux sont écrits selon un rime et ont tout un thème et une structure similaire. C'est après avoir lu Salammbô de Gustave Flaubert que Satie a l'idée de pièces pour piano inspirées par les danses de l'Antiquité grecque. La série entre dans la catégorie des œuvres de sa période, Montmartre III. Les pièces furent publiées pour la première fois par son père, Alfred Satie, mais ne connurent une vraie popularité qu'à partir de 1910, quand la jeune génération de compositeurs et d'interprètes français de l'époque découvrit sa musique. Satie a choisi le thème de Gynopédie, qui désigne une danse pratiquée par de jeunes danseurs nus à Sparte. La danse est mentionnée notamment par Xénophon dans les Helléniques, Platon dans les Lois et plus tard dans son traité de la musique. La thématique grecque antique parcourt toute l'œuvre de Satie, depuis les Gnossiennes jusqu'à la mort de Socrate. Selon Jean-Joël Barbier, le mot fut peut-être choisi en allusion aux notions d'ascétisme et d'austérité que se réfère à tout ce qui est en relation avec la civilisation spartiate, deux notions proches de l'esthétique d'Erik Satie. Voici Gynopédie numéro 2.

Les gnossiennes sont une œuvre en six parties d'Eric Satie. Le mot gnossienne semble être dérivé du mot gnose, ce qui ne semble pas être trop surprenant dans la mesure où Eric Satie a été impliqué dans des sectes gnostiques au moment où il commence à composer les gnossiennes. L'invention du mot gnossienne de Satie était l'une des rares occasions où un compositeur utilise un nouveau terme pour indiquer un nouveau type de composition. Satie a utilisé plusieurs noms originaux pour ses compositions, vexation, croquis, agacerie, et ainsi de suite. Ogive, par exemple, avait été le nom d'un élément architectural que Satie a utilisé comme le nom d'une composition, les ogives. Gnossienne, cependant, est un mot qui n'existait pas avant que Satie l'ait utilisé comme titre pour une composition. Le mot semble être dérivé de gnose. Satie a été impliqué dans des sectes et des mouvements à l'époque où il commence à composer. Cependant, certaines versions publiées prétendent que le mot dérive du crétois gnosos ou gnosus et le lien gnossienne à Thésée, Ariane ou le mythe de Minotaure. Plusieurs sites archéologiques relatifs à ce thème ont été excavés à l'époque où Satie a composé les gnossiennes. Les gnossiennes ont été composées par Satie dans la décennie qui a suivi la composition des trois sarabandes et les trois gynopédies. Voici gnossienne numéro 3 de Satie.

trois morceaux en forme de poire. En réponse à une remarque de son ami Claude Debussy, lui reprochant son manque de forme, Eric Satie écrivit en 1903, sous forme de boutade, je ne sais plus exactement, ces trois morceaux en forme de poire, qui sont en réalité composés de sept pièces juxtaposées. Voici les sept pièces, trois morceaux en forme de poire.

Parade est un ballet en un acte composé par Eric Satie, poème de Jean Cocteau, décor, costumes et rideaux de scène de Pablo Picasso. L'œuvre est une commande des ballets russes de Serge Diaghilev, qui en confie la chorégraphie à Léonid Massine. Il a été créé par les ballets russes de Serge Diaghilev le 18 mai 1917 au Théâtre du Châtelet à Paris. Son argument évoque une parade comme on envoyait jadis au théâtre de la foire. L'univers poétique opposé plus exactement à la brutalité du monde moderne, constitue un parti pris de légèreté en pleine Première Guerre mondiale. Guillaume Apollinaire, dans la note de programme qu'il rédige pour Diaghilev, qualifie ce spectacle de surréaliste. Voici Parade d'Eric Satie.

0: Votre après-midi classique se poursuit tout de suite sur Albatros en compagnie de Benjamin et Musique Océane.
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2: C'est Naboo, le bec au Hangar Zéro qui se situe au Havre, 37 quai de la Saône. Tous les mercredis, vous avez plusieurs rendez-vous.
3: Et oui, tous les mercredis, on se retrouve en hangar. On débute la journée du coup avec un petit déj solidaire à 9h30, donc c'est gratuit. Vous venez boire un café avec nous, discuter et prendre votre petit déjeuner gratuitement. Donc viennoiserie, pâtisserie, il y a pas mal de choses que Ella Chantigaspi récupère pour les distribuer. Ensuite, on propose du coup l'après-midi des ateliers. Donc il y aura l'atelier macramé, l'atelier adulte-enfant et l'atelier dessin. Donc ces ateliers-là sont de 15h à 17h et sont à prix libre. Pour l'atelier macramé et l'atelier dessin, ce sera des ateliers gratuits car c'est dans le cadre de l'appel à projet que nous avons fait. Et ensuite, on va retrouver également la musique irlandaise. Donc ça, ce sera à partir de 17h30 et jusqu'à 19h et c'est gratuit.
2: Tous les mercredis.
3: Tous les mercredis. Et parfois, il y a même des danseurs qui viennent danser sur la musique irlandaise.
2: Donc, on a tous les rendez-vous. De toute façon, vous avez un site internet qui est complet où on retrouve un certain nombre de renseignements. Il y a même un numéro de téléphone 02 32 92 68 51 où on peut vous contacter pour avoir des infos. Et on peut venir de toute façon, même toute la semaine, puisque c'est ouvert de quelle heure à quelle heure ?
3: De 9h à 17h toute la semaine. Et du jeudi au samedi, ça ferme à 1h30. Avec les événements, selon les événements.
2: Bon, en tous les cas, le mercredi, on sait qu'on peut avoir un petit déjeuner citoyen.
3: C'est bien ça.

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1: De Frédéric Chopin, nous retrouvons à présent deux valses, la valse opus 69 numéro 2 en si mineur et la valse opus 64 numéro 3 en la bémol majeur, interprétée au piano par Valentina Igoshi.

0: À l'instant, c'était la valse opus 64 numéro 3 en la bémol majeur de Frédéric Chopin.
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0: C'était le concerto en la mineur d'Antonio Vivaldi.
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2: Nous aurions souvent honte de nos plus belles actions si le monde voyait tous les motifs qui les produisent. La Rochefoucauld.
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0: D'Antonin Dvorak, je vous propose d'écouter sans plus attendre le deuxième mouvement du trio en fa mineur, opus 65.

0: C'était le deuxième mouvement du trio en fa mineur, opus 65, d'Antonin Dvorak.
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0: De Tchaïkovski, nous allons écouter à présent l'ouverture fantaisie de Roméo et Juliette, interprétée par le New Philharmonic Orchestra de Londres.

0: C'était l'ouverture fantaisie de Roméo et Juliette de Tchaïkovski, interprétée par le New Philharmonic Orchestra de Londres.
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0: Tirée d'une musique de Henry Purcell pour la pièce de William Congreve, The Old Bachelor, nous écoutons à présent Thus to Arrive, Consenting Maid.

0: C'était à l'instant « Thus to Arrive, Consenting Maid » de Henri Purcell.
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3: Une exposition en Pays d'Auge à Beaumont jusqu'en avril. La main et l'outil renaissance de l'église Saint-Sauveur. Exposition en extérieur, place de Verdun. Beaumont-en-Auge conserve la trace d'un prieuré de 1060 et d'une école royale militaire. Avec simplicité, l'exposition estivale en plein air est une découverte continue de l'église nouvellement restaurée. Par cette exposition ouverte à tous, souffle la renaissance d'un patrimoine qui demeure. L'exposition « La main et l'outil » propose une déambulation artistique rendant hommage au savoir-faire, à la matière et à la transmission. C'est jusqu'au mois d'octobre à Beaumont, en Pays d'Auge.

0: C'était les quatre mouvements de la symphonie numéro 18 en fa majeur, Köchel 130 de Wolfgang Amadeus Mozart, interprété par l'Orchestre Philharmonique de Londres sous la direction de Francesco Macchi.
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0: Je vous propose à présent d'écouter un extrait de Héliopolis de Franz Schubert, Andy Lier, interprété par Matthias Goern et Ingo Metzmacher.

0: C'était un extrait de Héliopolis de Franz Schubert, interprété par Matthias Goern et Ingo Metzmacher.
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0: Vous écoutez Albatros et c'est Daniel Jachet qui nous rejoint dans l'émission Jazz Time.
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C'était Lovebot de Fox et William. Olivier Defay est au sax alto et à la flûte. Philippe Shine au sax ténor et à la clarinette basse. Philippe Petit à l'orgue amande. Et Sylvain Glevarec est à la batterie. Sylvain Glevarec qui est souvent venu au Havre et à Sainte-Adresse.

C'était Star Trek d'Alexandre Courage. Après avoir jazzifié quelques musiques de films pour un disque intitulé Swinging Affair fait sa BO que j'avais présenté à l'époque, le quartet se tourne cette fois-ci vers les séries télé.

C'était Chapeau Melon et Bottes de Cuir de Dark Horse. Comme pour le disque précédent, les musiques choisies sont parmi les plus éloignées du jazz avant l'arrangement.

C'était Blues in Blues Print, un titre qui a donné son nom à l'album. Cette émission, consacrée au dernier disque de Clovis Nicolas, s'achève avec Groovy Globy. Merci à Jérôme, merci à Sarah, à la semaine prochaine.

0: Merci d'écouter Albatros, c'est Didier Blanche qui nous rejoint pour une escapade musicale qui sera suivie à 18h30 de votre émission L'ours et la carotte.
1: Si vous regardez une carte, le Sri Lanka ressemble à une grosse pierre taillée préhistorique, une sorte de biface. On l'appelle aussi l'alarme de l'Inde, c'est aussi l'ancien Ceylan.

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Aujourd'hui, le Sri Lanka, ce sera le numéro 181 d'Escapade.

Bonjour à tous, il faut dire que notre voyage n'avait pas très bien commencé. En fait, on a commencé par une panne de locaux pour rejoindre l'aéroport Charles de Gaulle. Une heure de retard, le billet de train a été remboursé et on a réussi quand même à attraper notre avion qui nous a emporté vers l'Inde où nous devions faire une escale. Alors vous savez comment ça se passe à bord des avions, on vous sert un repas. No more fish, no more chicken, only vegetable. C'est un peu ce qu'on nous a dit. Il n'y avait plus de poisson, il n'y avait plus de poulet, donc il n'y avait plus que du repas vegan. Eh bien, nous avons mangé vegan avec notre premier riz au curry et des petites brisures de riz au lait, au gingembre et pistache en dessert. C'est exotique, mais c'est aussi succulent. Nous nous dirigeons vers l'autre bout du monde, je vous propose Émilie Loiseau, l'autre bout du monde.

Escale à Delhi, donc incroyablement pollué. On voit à peine le toit des immeubles, fog intense au sol. Court passage aux sanitaires aussi propre que dans une clinique. Toilette avec jet comme presque partout en Orient, comme dans beaucoup de pays d'Afrique. Alors pour voyager, on évite la saison des pluies. On part souvent en janvier, février. Et puisque nous sommes à Delhi, je vous propose un peu de musique indienne.

0: Lorsque nous arrivons à Colombo, il y a 4h30 de décalage horaire. Colombo, capitale du Sri Lanka. Première impression, la chaleur et l'humidité, 30 degrés. Impression aussi de propreté, si on compare à l'Inde. Une propreté que nous retrouverons d'ailleurs tout au long de notre voyage. On roule à gauche, comme en Angleterre. Normal, quand on sait qu'après les Portugais, puis les Hollandais, les Anglais avaient colonisé toute la région. Peu de monde sur l'autoroute qui mène de l'aéroport à Colombo, peut-être aussi parce que nous sommes un dimanche. C'est toujours vert, les palmiers, des cocotiers, des buissons, des roseaux, des bananiers, des bougainvilliers, des manguiers. Il semblerait qu'il y ait quelques zones inondées et quelques rizières également sur notre chemin. Allez, puisque nous sommes dans le taxi, je vous fais écouter les premières musiques sri-lankaises.
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Nous dormons à Colombo, dans le vieux quartier Péta traditionnel, commerçant et musulman, pas très loin de la gare, dans une sorte d'auberge de la jeunesse ou une auberge de famille, moustiquaire, qui est conseillée pour plus de confort, même s'il semblerait qu'il n'y ait plus de paludisme au Sri Lanka. Il reste tout de même de la dengue et du chikungunya. Quand on se rapproche de l'équateur, le jour se couche à 18h et se lève à 6h du matin. D'ailleurs, ici, on préfère se lever tôt à cause de la chaleur aussi. À Colombo, 800 000 habitants, il y a des coqs et leurs chants au lever du jour, surtout avant ça. Qui dit quartier musulman dit, vous l'entendez en ce moment, dit appel à la prière dès 5h par le muezzin.

Pour me déplacer, j'emprunte un tuk-tuk, ligne jaune, feu, passage protégé, c'est pour les autres. Prix à négocier toujours avant le départ, environ 50 roupies du kilomètre, c'est-à-dire 35 centimes d'euros. On a beau négocier, on paie souvent double ou triple, ce qui reste évidemment pour nous Européens bien peu. Le milk tea, semblable au chai indien, un thé au lait sucré, 40 roupies, 30 centimes d'euros, des samosas, ces feuilles de briques en triangle, viande hachée, un peu d'épices, herbes, 30 centimes. Dans les gargotes, les Sri Lankais commencent par se laver les mains, et pour cause, ils mangent le riz de la main droite, rarement avec la cuillère, après avoir soigneusement mélangé la sauce, souvent très relevée. Peu de femmes, celles non accompagnées sont encore plus rares. Les touristes généralement préfèrent payer plus cher dans ces grands restaurants pour un service d'ailleurs pas toujours plus luxueux. Quant aux mandarines, elles sont sans OGM et donc avec beaucoup de pépins.

On dit souvent Colombo, peu intéressant à visiter. Nous nous étions renseignés, on avait découvert les guides, on s'était renseigné auprès d'amis qui étaient allés à Colombo. Eh bien, personnellement, je ne suis pas de cet avis pour qu'il y ait un peu de temps entre l'hôpital hollandais où l'on peut boire un jus de mangue. Alors là, attention, c'est cher et puis il faut compter 30% de services et taxes gouvernementale. Tout à l'heure, je vous disais que tout était très peu cher, mais dès que vous allez dans les endroits un peu touristiques, bon, vous pouvez également voir des temples hindous qui côtoient une tour réservée aux grandes banques ou le World Trade Center. Des tours, elles sont quand même moins hautes que n'étaient celles de New York. Un stupa, donc bouddhiste, un stupa donc immaculé des constructions coloniales un peu désuètes. On peut aussi observer ces petits marchands ambulants, les belles Sri Lankaises en habits traditionnels. On peut aussi explorer le quartier du fort, un parc, repérer les perruches hystériques. On peut observer des corneilles opportunistes et braillardes, le vol d'un héron blanc, et oui, même dans la capitale, ou des pélicans qui folâtrent sur un canal, le balai des tuk-tuks bruyants, l'approche d'un vieux train où se pendent des voyageurs aux portes et sur les marchepieds. Eh bien, pour qui est un peu curieux, il y a vraiment de quoi découvrir.

train pour Mount Lavinia, une plage à 15 km de Colombo. Ils ne partent jamais à l'heure, mais sont très très très bon marché. 15 centimes en seconde classe, sachant qu'il y a 3 classes. Pour tout cela, pour faire une quinzaine de kilomètres, on voyage les portes et les fenêtres grandes ouvertes. C'est de la clim bio. Beaucoup de voyageurs montent et descendent en marche, et cela des deux côtés du train, en traversant les voies. C'est du sport gratuit. Nous longeons la côte, derrière moi, la banlieue de Colombo, devant moi, l'océan Indien dans son immensité, des petits pêcheurs qui remaillent leurs filets à l'ombre de leurs pirogues.

Le Sri Lankais, comme l'Indien, est pudique. Il n'est pas rare de deviner des amoureux sur un banc dans un parc public s'embrasser cachés derrière une ombrelle. Pareillement, les baigneurs se baignent souvent tout habillés. Départ pour Anuradhapura par le train, environ 250 km au nord de Colombo. Elle fut un centre culturel et religieux. 119 rois vont y régner. On y commémore encore chaque année l'introduction de la doctrine bouddhiste 270 ans avant notre ère.

Sri Lankais, c'est un lieu saint au même titre que Jérusalem pour les Juifs, la Mecque pour les musulmans, Lhasa pour les Tibétains ou Bénarès pour les Hindous.

C'était Escapade, le 181e numéro de cette émission consacrée aujourd'hui au Sri Lanka. C'est une émission de Didier Blanc et de Gisèle Billan. Portez-vous bien. Oh bon, nous aurons l'occasion de revenir sur le Sri Lanka, d'en reparler, surtout l'occasion d'écouter des musiques de là-bas. Portez-vous bien. Au revoir à tous.

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2: Alors que la France est en train de découvrir que le réchauffement climatique qu'on annonçait est une réalité, je vous propose de nous retrouver au frais d'une librairie, avec quelqu'un qui est militant écologiste depuis de très longues années. Il fait partie de ceux qui justement avaient dit qu'il fallait peut-être faire quelque chose pour la nature et pour les hommes qui y vivent. Ce monsieur, je ne suis pas allé très loin pour le rencontrer, il habite près de chez moi. Je lui achète très souvent des livres. C'est un artiste, un restaurateur de meubles et d'objets, un bibliophile donc, et un militant de 75 printemps. Avec lui, il y a le recul des années qui va nous permettre de voir un petit peu ce qu'il a vécu, de voir ce qu'il pense des choses présentes. Et ce monsieur s'appelle Jean-Marc Luce. Bonjour Jean-Marc.
3: Bonjour.
2: Alors toi Jean-Marc, 75 ans, écologiste depuis très longues années, c'est-à-dire vous n'êtes pas nombreux dans ce pays. Qu'est-ce qui t'a amené à l'écologie ?
3: Ben, probablement mon enfance à Luce-Saint-Sauveur et le fait d'avoir pour voisin une famille de tout petits paysans, la famille Noguet, qui avait, bon, je sais plus, une soixantaine de brebis, quatre vaches et trois cochons. Et étant donné que j'étais souvent mieux chez eux que chez mes parents, très vite je m'étais impliqué dans l'activité avec d'ailleurs d'autres de mes frères. Et donc ça m'a fait connaître la réalité de l'agropastoralisme de montagne, qui du coup m'a fait découvrir aussi, évidemment, un rapport à la nature et un certain nombre de pratiques que mon statut initial m'aurait laissé totalement ignorant si je n'avais pas eu la chance d'avoir ces voisins et cette famille à côté de chez moi, quoi.
2: Donc c'est ce rapport à la nature qui t'a donné envie de la protéger, de la connaître, mais qu'est-ce qui t'a donné envie de la défendre ?
3: D'abord, je trouvais qu'ils avaient un mode de vie qui était... Alors, bon, évidemment, la réalité économique, la grande difficulté économique dans laquelle ils devaient être, à l'âge que j'avais, je ne la connaissais pas, je ne la soupçonnais pas. Mais pour nous, les enfants puis adolescents, c'était une espèce d'idéal de vie où on est en presque autarcie alimentaire, dans un respect absolu des rythmes naturels, avec très très peu de consommation énergétique, très peu d'apports mécaniques, etc. C'est l'époque où on transportait tout avec un mulet d'abord, il faut se dire. Quasiment pas de voiture, des heures de marche en montagne, et puis le système étagé de prairies de fauches en fond de vallée, granges intermédiaires, et puis le lâcher des bêtes en haute montagne, et qui a fait qu'en plus ça a débouché pour moi sur la passion de la haute montagne et de l'alpinisme.
2: Qu'est-ce qui après ton enfance t'a donné envie, parce qu'après tout beaucoup de gens sont allés dans les fermes étant enfants, ont découvert cette espèce de liberté. Qu'est-ce qui une fois adulte t'a donné envie de devenir militant ? Est-ce qu'il y a eu un déclic particulier ?
3: Il y a eu mai 68. Bon, j'avais 17 ans. C'est sûr que moi je sortais d'une famille bien conformiste, gaulliste, bourgeoise. Et mai 68 a tout fait péter, évidemment, et puis ça a été l'occasion de rencontres. C'est là que d'ailleurs, si je me souviens bien, le mot écologiste a commencé réellement à apparaître, et d'ailleurs a donné lieu peu de temps après à une première candidature écolo à la présidentielle. Mais bon, moi j'étais plutôt du côté des situationnistes qui avaient également totalement intégré cette question. Alors ça, c'était le côté remise en cause de la vie urbaine et du système industriel.

0: en tout cas de ma vallée. Mais ou dans le fleuve ou dans l'étang, enfin peu importe, le rapport à la gestion des déchets à l'époque n'était absolument pas pris en compte, quoi. Et ça, c'est vrai que ça a fait partie des questions qui m'ont certainement éveillé. Et puis la dimension alors scientifique de l'écologie qui aujourd'hui a pris le pas chez moi sur toute autre forme de nostalgie, de mode de vie, etc. Ça c'est venu petit à petit. Alors je dirais que moi étant bac moins 3, mon université ça a beaucoup été France Culture pendant des décennies. J'avais un travail manuel qui me permettait de l'écouter énormément et c'est là que petit à petit j'ai vu émerger la science écologique. Et puis, quelques rencontres, évidemment, hein, aussi bien sur la question, par exemple, de la production agricole. On a eu la chance de connaître quelqu'un comme Pierre Rabhi et puis d'autres. Mais aussi des tentatives dont je ne comprenais pas, jeune, tout de suite l'intérêt, mais rétrospectivement, évidemment, tout à fait. Moi, je me souviens, on essayait de bricoler des chauffe-eau solaires avec des tuyaux noirs en serpentin, etc. Tout ça, c'est des choses qui, petit à petit, sont rentrées et m'ont fait prendre conscience très clairement qu'il fallait absolument changer de mode de vie.
1: Si tu avais une définition à faire de l'écologie, quelle serait-elle ?
0: C'est la question des écosystèmes. L'homme faisant partie intégrante de cet écosystème, donc il ne s'agit pas d'écosystème qui exclurait l'homme, au contraire, c'est même l'enjeu de l'humanité qui est en jeu dans cette histoire. C'est donc la chaîne des solidarités, à la fois des espèces animales, végétales, etc., et qui garantissent le meilleur état possible des ressources dont l'homme a besoin pour vivre. C'est cette prise de conscience-là, aujourd'hui, qui me semble la question fondamentale. Et puis, deuxièmement, ne pas casser le jouet. Et ça, c'est la question climatique, hein. C'est-à-dire que tout ce que nous faisons dans notre vie quotidienne qui vient rajouter ne fût-ce qu'un gramme dans les conséquences de l'activité humaine sur le dérèglement climatique, évidemment, il faut en prendre conscience et essayer d'être le plus en accord possible, tout en sachant évidemment qu'être parfait, on sait très bien que ce n'est pas possible, mais essayer de se rapprocher le plus possible à travers notre consommation et nos pratiques diverses, aussi bien le chauffage de son logement, à travers ses activités, etc., le plus près possible de cette conscience-là. Et puis enfin, c'est être acteur dans ses choix de consommation. L'économie circulaire me semble une des perspectives les plus intéressantes à court terme à laquelle chacun peut participer de manière à limiter les impacts de l'activité humaine sur les écosystèmes.
1: Alors là, on est sur quelque chose d'une démarche très individuelle, mais il y a quand même une dimension collective. On sait que si vraiment le bilan carbone de tous les Français était bon, on ne réduirait que de 25%. Il y a quand même il y a un système peut-être aussi à changer. Tu as fait de la politique. Il n'y a rien à changer à ce niveau-là ou tu es complètement résigné ?
0: Oui, alors évidemment, tu fais bien de m'y ramener. Avec l'âge, on n'a plus toujours l'agilité intellectuelle qui permet de dire d'emblée tout ce qu'il faut dire. Il est évident que nous sommes dans un système qu'on devrait d'ailleurs chaque fois rappeler, qui s'appelle le système capitaliste, qui est basé sur l'hyperconsommation et qui est cause majoritaire de toute la chaîne des événements qui nous entraînent vers la catastrophe. Donc, alors je me définis plus comme marxien que comme marxiste.
1: Quelle est la différence ? Je ne connaissais pas marxien. Quelle est la différence entre marxien et marxiste ?
0: Rien à voir avec les martiens, je précise. Marxien, ça veut dire que je reprends totalement à mon compte l'analyse que Marx fait des rapports de force dans la société. Mais en revanche, ne se prononce pas sur les solutions que les marxistes ont ensuite mises en œuvre, y compris les pires abominations qu'on a pu connaître à travers des pays comme l'URSS, etc., quoi, voilà, ou la Chine, et ces centaines de millions de morts, leurs centaines de millions de morts.
1: Mais justement, à cette époque-là, dans les années 60, quand tu as commencé à t'intéresser à l'écologie, les écologistes étaient en

0: En général, je ne sais pas d'ailleurs, tu vas me le dire, soutien du communisme, parfois au Parti communiste ou pas du tout?
1: À l'époque, le Parti communiste était productiviste. D'ailleurs, par exemple, le hasard fait que j'ai eu comme client Jean Ferrat, qui à l'époque était tout à fait communiste. Et c'était marrant de voir le décalage entre ses chansons, qui étaient vraiment un ode à la nature, et par ailleurs, le mauvais traitement qu'il me réservait en tant que jeune bourgeois sensibilisé à la question écologique. Et là au contraire, il m'envoyait balader tout à fait fortement, quoi. C'est-à-dire qu'il était fidèle à la ligne productiviste du PC. Et quant à moi, j'ai toujours eu la chance, mais souvent c'était pas lié à un état de conscience, mais plus au hasard des rencontres, des affinités, de n'avoir jamais été maoïste, de n'avoir jamais été communiste. Et aujourd'hui, je dois quand même saluer une chose, c'est que les quelques rares communistes qui restent ont quand même fini pour la plupart par intégrer la conscience écologique à leur discours. Donc aujourd'hui, évidemment, je ne jetterai plus l'anathème sur eux. Mais en tout cas, à l'époque, par contre, oui, il y avait un clivage énorme entre les communistes et l'écologie politique, oui.
0: Alors ici, on est dans ton atelier, dans ta boutique, avec beaucoup de livres anciens, parce que l'économie circulaire, tu en as parlé, mais tu en es un acteur premier. Il y a beaucoup de disques aussi. On va faire une petite pause musicale. Qu'est-ce que tu as envie d'écouter ?
1: Toute ma vie, j'ai été extrêmement sensible aux musiques traditionnelles du monde entier. C'est-à-dire, ça va du Japon à l'Afrique noire, en passant par l'Asie centrale, l'Inde, etc., etc.
0: Alors, qu'est-ce que tu veux nous faire écouter ?
1: Oh ben, moi, du shakuhachi japonais, par exemple. Je te laisse le soin d'en trouver.

0: Alors nous sommes de retour avec Jean-Marc Luce, donc artiste, bouquiniste, amateur et collectionneur de beaux objets, de beaux livres et de tout support culturel permettant d'élever l'âme. Toi qui as ce passé, ce vieux passé militant, tu as évidemment été dans beaucoup de combats. Si tu ne devais en garder qu'un ou deux, lesquels tu aimerais partager avec les auditeurs ?
1: Celui que, disons, qui a été au sens propre le vrai combat, au sens de, oui, propre, c'est-à-dire y compris dans les rapports avec les forces de l'ordre, ça a été le combat antinucléaire. C'est aussi celui qui, dans mon passé, laisse les traces les plus ambiguës dans la mesure où ma position, si elle n'a pas évolué sur le fond, c'est-à-dire je continue de considérer que le nucléaire est dangereux à la fois en termes de santé publique, s'il est mal géré, mais aussi par rapport à la démocratie, dans la mesure où une gestion d'État de la ressource et une exclusivité de la production d'énergie à travers le nucléaire, ben c'est très antidémocratique. Mais la question climatique, la question de la décarbonation fait que, petit à petit, évidemment, et ne serait-ce que pour la perspective d'une transition, c'est peut-être illusoire, mais en tout cas, on est confronté aujourd'hui à ce besoin de manière à décarboner. Bon, il y avait à l'époque, je vivais dans la vallée du Rhône, donc ça a été contre la construction de la centrale de Cruas. Ça a été aussi, surtout, le surrégénérateur de Creys-Malville, où j'ai eu la malchance d'ailleurs de me trouver très proche d'un des militants qui ont été tués, où il y avait véritablement, et c'est là qu'on voit d'ailleurs, je reviens à cette question démocratique, comment l'État, quand son autorité est contestée, est capable de la barbarie policière la plus violente, quoi. Donc ça a été ça. Après, il y a une chose aussi que je dois dire, c'est qu'un engagement politique militant dans un parti, bon, moi j'en ai eu deux, c'est-à-dire je suis d'abord allé naïvement au Parti Socialiste, dont j'ai l'honneur d'avoir été ultérieurement exclu. Puis Europe Écologie, il se trouve que la naissance d'Europe Écologie est intervenue au moment où j'étais exclu du Parti Socialiste, donc tout coïncidait bien.
0: Pourquoi tu as été exclu du Parti Socialiste ?
1: La secrétaire de section ne supportait pas les têtes qui dépassaient du rang, tout simplement. C'est une question d'autorité personnelle. Bon, bah, du coup, voilà des problèmes de personnes. Mais, comment dire, il y avait surtout l'idée que l'écologie n'était pas encore à l'ordre du jour dans ce Parti Socialiste à ce moment-là, et donc était considéré comme une indiscipline, on peut dire. Voilà. Donc j'ai adhéré à Europe Écologie dès les premiers jours, avec la chance d'y connaître un tas de personnes qui, intellectuellement, m'ont beaucoup fait avancer, comme José Bové, comme les deux frères Cohn-Bendit, Gabriel, que peu de gens connaissent, et bien entendu son frère beaucoup plus connu, et quantité d'autres. Ce que je retire quand même de l'expérience des partis, c'est qu'il est impossible d'être totalement d'accord tout le temps avec la ligne. En revanche, c'est un excellent lieu d'apprentissage de l'ensemble des questions qui se posent sur toutes les questions de gestion de la communauté humaine, de réflexion politique, aussi bien nationale qu'internationale. Et donc, ne serait-ce que pour ça, je pense que c'est une expérience toujours très utile.
0: C'est beaucoup plus intéressant que réfléchir tout seul dans son coin et d'être persuadé qu'on détient la solution et que tous les autres sont des cons.
1: Ça, c'est vrai. En revanche, ce qui, moi, m'a déterminé à fuir, et ceci aujourd'hui définitivement, les organes politiques, c'est cette obligation d'être en toutes circonstances aligné sur la ligne officielle. En fait, il est extrêmement difficile d'être divergent, d'être critique. Bon, voilà, là, c'est une question de tempérament personnel. Moi, j'ai rencontré des militants moines-soldats. Ils sont pas marrants, mais souvent très efficaces. Moi, je n'ai pas les qualités requises pour être un moine-soldat.
0: Quelle évolution tu as vue entre un militant écologiste des années 60 et un militant écologiste d'aujourd'hui? On ne parle pas de politique, là, on parle d'écologistes militants. Il y en a beaucoup qui viennent chez toi, qui ici à Bagnères, tu es dans le coin où les jours de marché se retrouvent beaucoup de jeunes écologistes. Qu'est-ce que tu as vu comme changement dans la démarche et dans l'action de ces personnes ?
1: Je me souviens, au moment des grosses manifs antinucléaires, Il y avait beaucoup de rigolade, il y avait beaucoup d'optimisme, on était sûr de gagner d'ailleurs. On était certain que le monde des années à venir allait être beaucoup mieux que celui d'où on sortait. Alors qu'aujourd'hui, évidemment, l'éco-scepticisme, je crois qu'il y a un autre terme, ou pessimisme, ou l'éco-anxiété, ont énormément gagné. Il n'y a plus beaucoup de place pour la rigolade. Et moi, j'ai retrouvé récemment, tu vois, c'est rigolo, j'ai retrouvé une photo de moi dans une manif à Naussac. C'était pour protester contre des créations de barrages qui étaient destinées justement au refroidissement de centrales nucléaires. On avait sur la chemise, j'en ai revu la photo, on avait un petit macaron. C'était le groupe pour la défense des arbres fruitiers. Et je veux dire qu'il y avait une dimension poétique. Voilà, on mettait du poétique dans le politique. Et on croyait aux vertus du poétique dans le politique. Or aujourd'hui, mais peut-être que ça va aussi avec... alors là, c'est le bouquiniste qui a des considérations, enfin le bouquiniste et l'artiste, qui ont des considérations pessimistes. Il y a un tel phénomène de déculturation générale que le poétique, je crains bien que plus personne ne sache ce que c'est, en dehors de quelques rengaines de l'industrie du show business, quoi.
0: Pour inventer des mondes nouveaux, il faut le vocabulaire, il faut la syntaxe, il faut le langage. Et celui-là, en effet, est largement parti avec la déculturation dont tu parles. Est-ce que tu as l'impression, pas certains l'ont, moi le premier, que les écologistes ont tué l'écologie parfois à être enfermés entre eux, à pas avoir été peut-être du coup moins soldat aussi, enfin un soldat en tout cas d'écologie dans d'autres lieux. Est-ce qu'il y a quelque chose qui a eu de raté dans toutes ces années militantes, dans ce militantisme écolo?
1: Oui, alors le bilan que moi j'en tire, et c'est valable pour encore la vie actuelle, qui fait que je me tiens de plus en plus à distance, c'est d'abord la pratique de l'entre-soi. C'est vrai que quand vous avez 20 ans, après tout, vous cherchez avant tout à être heureux avec des gens qui vous ressemblent, mais finalement, quand le bilan, c'est que vous n'avez pas beaucoup fait changer les choses, vous vous rendez compte que tout simplement, politiquement, pour faire bouger, il faut arriver à toucher d'autres couches de la population, il faut faire bouger les consciences sur un plan général. Et du coup, cet entre-soi qui se caractérise encore aujourd'hui beaucoup à travers un tas de pratiques, que les anti-écolos qualifient de bobos d'ailleurs, hein. Bon, eh bien si vous voulez, moi je ne suis pas très loin de partager cette réticence sur pas mal de points. Et effectivement, quand je vois par exemple des listes citoyennes aux élections municipales apparaître, et que ces listes citoyennes, et c'était le cas dans ma ville, n'arrivent pas à intégrer dans les candidats de gens en dehors du cercle très restreint, soit d'un tiers-lieu, soit d'un type d'activité bien particulier, c'est-à-dire toujours encore une fois cette culture de l'entre-soi, personnellement, je n'en peux plus. Puis la deuxième critique que je fais, c'est qu'au niveau des stars médiatiques de l'écologie, certaines gagneraient beaucoup, non pas à cesser de penser, parce que leur pensée est utile, mais devraient apprendre à ne plus l'exprimer publiquement. Et là, je vise des personnes très... est-ce que c'est autorisé de le dire? Moi, je pense à Sandrine Rousseau. Je trouve que, sur le fond, elle a souvent raison, mais dans la façon dont elle l'exprime, il n'y a pas de moyen plus efficace pour faire fuir les électeurs de l'écologie politique. Et donc, moi, je trouve ça dramatique. On a été deux ou trois générations à se battre pour installer l'écologie politique dans le paysage politique français. Et on était arrivé à un moment donné à des niveaux de réussite qui étaient quand même extrêmement prometteurs. Et aujourd'hui, on sombre à nouveau dans les abysses des promesses électorales à cause de gens comme ça qui font fuir malgré la qualité initiale de leur pensée. Il faudrait qu'ils comprennent que un laboratoire intellectuel, c'est une chose, mais les porte-paroles doivent être des gens munis d'un bien meilleur sens politique et savoir parler à la population générale et ordinaire et non plus à un cénacle de gens déjà convaincus. La façon de s'en prendre au chef-d'œuvre de la peinture ou de l'architecture, enfin au chef-d'œuvre culturel, en balançant des bols de soupe. Moi, je comprends très bien le symbole qu'il y a là-dedans. Mais est-ce que ceux qui font ça se sont posé la question de savoir si tout le monde est apte à le comprendre, ce symbole ? Eh bien, je crois que non, pas du tout.
0: Je sais que tu as un regard aussi particulier sur le fait que la science, actuellement, est remplacée un petit peu par la croyance dans le domaine de l'écologie. On pourrait passer des heures avec toi, et ce serait chouette, mais on va arrêter. J'ai quand même une dernière question. J'ai envie de voir, toi qui es entouré de livres, quel est celui qui te semble le plus essentiel quand on veut parler d'écologie ?
1: Oui, ben, le livre fondateur pour beaucoup de gens de leur prise de conscience écolo, en tout cas de la découverte de l'écologie à travers un livre, c'est évidemment Henry David Thoreau, à travers La vie ou ma vie dans les bois, je ne me souviens plus précisément, et puis le concept de désobéissance civile.
0: Alors, Thoreau, qu'on écrit T-H-O-R-E-A-U.
1: J'ai beaucoup lu, et je continue d'ailleurs de disposer, de proposer, les livres d'un tas de pyrénéistes du 18e et 19e siècle, qui ont été vraiment les grands découvreurs, les explorateurs de la géologie, de la botanique pyrénéenne. Alors souvent des gens venus de tout à fait ailleurs, des Ramon de Carbonnière, ou même simplement un explorateur comme Russell, mais qui ont développé une sensibilité extraordinaire au pays magnifique que sont les Pyrénées centrales, quoi.
0: Donc c'est ce rapport de la littérature. On finira sur ce rapport de la littérature à la nature, à cette naissance d'ailleurs qui précède l'écologie, ces premières personnes qui ont pensé la nature et qui ont ressenti des choses face à elle.
1: Non, et puis dans la littérature française, moi je repense les souvenirs d'enfance de Pagnol. Moi ça a été quelque chose d'extraordinaire aussi. Je pense aussi à un auteur comme Henri Bosco. Et puis alors, plus récemment, par exemple, ici à Bagnères-de-Bigorre, il y a eu un petit festival sur la thématique de l'eau. J'ai, pendant une semaine, fait une lecture quotidienne d'extraits de l'histoire d'un ruisseau de Élisée Reclus, le grand géographe du 19e siècle, par ailleurs militant libertaire, qui était un type tout à fait extraordinaire. Ben, voilà des conseils de lecture extrêmement intéressants, quoi.
0: Merci Jean-Marc Luce et bon vent à toi.
1: Merci.
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1: C'est là, Gallicus, là. Jules César a l'index impératif. Tu vois, là où les trois petites rivières se réunissent, je veux construire un solide oppidum. Mais César, il y a déjà allé, ose dire notre brave légionnaire. Quoi, tonne l'empereur, je veux un oppidum sur la colline et c'est tout. Et tu t'en charges, mon brave Gallicus, tu fais ça très bien. D'ailleurs, les Romains ne savent faire que ça, du moins au début de leur installation. Mais les Gaulois qui habitent la région depuis bien longtemps ne les voient pas arriver sans inquiétude. Les escarmouches sont fréquentes. Alors notre ami Gallicus commence à construire une grande enceinte de protection. Ce n'est pas la première fois que César lui confie ce travail. Il est d'ailleurs devenu un véritable spécialiste. La forêt de Ratoin va lui fournir tout le bois nécessaire et les Romains peuvent s'installer en sécurité derrière leur solide palissade. Mais vous savez comment sont les chefs romains. Dès que la région semble pacifiée, il leur faut des thermes, des grandes villas, un amphithéâtre, des arcs de triomphe, bref, des monuments prestigieux. Et que reste-t-il aujourd'hui de Noviomagus ? Quelques rares vestiges que l'on peut voir dans le jardin archéologique de la ville où nous conduit notre petit jeu. Le 13 novembre 1907, le ciel est gris, mais il n'y a pas de vent et surtout, il ne pleut pas. Impatiente et craintive, la foule se presse sur la grande prairie à côté de la ville. Tous veulent assister à l'événement. Pierre Cornu arrive enfin. Sa culotte de cheval lui maintient bien les jambes, il serre des mains, pose devant les photographes. Elisabeth Cornu, sa femme, est inquiète. Il la rassure, il l'embrasse. Maintenant, il enfile des gants bien chauds. Il enfonce son bonnet jusqu'aux oreilles. Il doit se protéger du froid. Il s'avance alors vers l'étrange appareil qu'il attend sur le pré. C'est une sorte de grande libellule construite d'après les plans de Gabriel de la Landelle, inspirée sans doute par les dessins de Léonard de Vinci. Pierre Cornu monte dans l'appareil, ajuste ses grosses lunettes, fait un grand signe de la main à tous les spectateurs et moteur. Les grandes hélices se mettent en mouvement et vous venez d'assister au premier décollage d'un hélicoptère en France. Cet appareil aurait été très utile pour surveiller notre cité. Comme d'habitude, tout est calme dans Noviomagus. Chacun vaque à ses occupations quotidiennes. Les Gallo-Romains connaissent une grande période de tranquillité qui laisse la place à l'épanouissement artistique. Ils décorent les pièces de leur villa. Là, je vous vois hésiter quand vous découvrez le visage peint sur un fragment de mur. Est-ce un homme ? Est-ce une femme ? On ne le saura jamais. Car au IVe siècle, les Lettes arrivent. Les habitants les attendent de pied ferme derrière leurs solides fortifications. Mais ils ne tiennent pas le choc, ces remparts, devant les hordes de barbares germaniques que rien n'arrête. Ils vont saccager, piller, brûler, avant de s'installer à la place de leurs victimes. Et voilà maintenant les Vikings qui débarquent avec leur cortège habituel de sang et de cendres. Les Lettes s'inclinent à leur tour et Roland devient duc de Normandie. Nous sommes donc en Normandie. Un indice qui vous évitera les recherches inutiles. Roland, ça s'agit. L'évangélisation progresse et les églises se construisent un peu partout. Fréculf devient le premier évêque et comte de notre cité. Il ne se prive pas de ce privilège qui le rend souverain dans ses possessions. Par exemple, quand les représentants du duc ou bien ceux du roi de France se présentent, ils ne peuvent s'établir qu'en dehors du comté. C'est purement symbolique, certes, mais les différents évêques, que ce soit Herbert, Hugues II, quand ils construisent une cathédrale romaine, ou bien Père Cochon, tous entendent profiter de leurs privilèges. C'est ainsi que, au moment de la Saint-Barthélemy, l'évêque Jean Ennuyer réussit à protéger les protestants de sa ville. « Ce sont mes ouailles, dit-il, quoiqu'elles soient égarées. je ne les méconnais point et préfère les ramener au bercail. » Nicolas Oresme, l'évêque de la nouvelle cathédrale gothique, celle-là, est un grand érudit. Il devient le précepteur de Charles V. Il fait chaud dans l'atelier. La poussière vole, irritante, chargée des fibres de laine. Les ouvriers, les femmes, les enfants, tous écrachent. Certains meurent. Les métiers à tisser cliquettent tous ensemble dans un bruit difficile à supporter. Votre Majesté peut juger par elle-même de l'efficacité de ces ouvriers et de la qualité de leur travail. Les Anglais, sire, n'en font pas d'aussi beau. Louis XI ne dit rien. Il se penche sur un drap de laine, il hoche la tête. Le tissage est bien régulier, bien serré, solide. Il tapote la joue d'un enfant qui prépare les bobines vierges où va s'enrouler la laine filée. Et pour une fois, il ébauche un sourire. Nous leur accordons notre protection, qu'il continue. Maintenant que l'interminable guerre contre l'Anglais est finie, la ville devient l'une des grandes capitales normandes de l'industrie drapière. Cette information vous aide, je l'espère. Non ? Il y en a assez de ces guerres qui, au nom du même Dieu, s'accachent en royaume. Ce royaume qui n'est pas pressé de le reconnaître comme roi, voire même qui le refuse. Il doit le reconquérir, ce royaume, patiemment, ville par ville. Justement, le voici devant notre ville, à la tête de son armée fatiguée. Vous le reconnaissez avec son cheval blanc, son écharpe claquant dans le vent et surtout avec son accent occitan qui roule les airs. Je ne veux qu'aucune église ne soit détruite, vous m'entendez, qu'aucun tort ne soit commis sur les catholiques ni sur quiconque. En avant ! Le canon tonne. La garnison chargée de défendre la ville s'enfuit. Par peur, par envie de se rallier au nouveau roi, on ne le sait pas de façon précise. Toujours est-il que Henri IV entre dans la ville sans aucun combat. Les notables lui donnent les clés. Il n'y aura aucun dégât dans la cité, cette fois-ci du moins. Il ne fait pas beau. Le vent qui vient de la mer souffle fort, tant pis. Ce matin, Thérèse a rendez-vous avec Pierre au 6 de la rue Henri Chéron. S'il pleut, ils s'abriteront sous les colonnages sculptés des vieilles maisons. Bref, une belle journée qui s'annonce. Thérèse s'apprête à sortir quand, brusquement, c'est l'enfer. Le bruit est assourdissant, le canon tonne, les bombes tombent partout, l'odeur est suffocante. L'incendie a débuté près de l'hôtel du Haut-Doyen. Il s'étend maintenant dans toute la ville. Les bâtiments s'écroulent. L'église Saint-Jacques brûle. Le clocher s'effondre. Les gens hurlent, pleurent, meurent au milieu des gravats, des flammes. Et au soir du 6 juin 1944, la ville n'est que désolation. Le bilan est dramatique. 1000 morts. 1328 immeubles détruits. 32 bâtiments publics en ruine. 2 églises en feu, 3 monastères écrasés. La ville est aux 3/4 sinistrée. Il ne reste plus que 300 maisons intactes sur les 3500 qui existaient avant le bombardement. Les Alliés voulaient déloger les Allemands. Le débarquement devait réussir coûte que coûte. Et ici, il a coûté très cher. Si je vous dis Robert Camelot, que me répondez-vous ? Que c'est le nom de l'architecte qui a reconstruit la ville. Fais ajouter même que c'est Max Ingrand qui a conçu les vitraux de l'église Saint-Désir. Donc, vous savez où nous sommes. Bravo. Mais pour les autres, pour ceux qui n'ont pas encore trouvé, que dois-je ajouter ? La Révolution, elle a laissé des traces ici comme ailleurs. Sûrement des règlements de compte, des statues brisées, mais rien de comparable avec les destructions du débarquement. Un autre indice. Au XIXe siècle, depuis le Concordat, la ville n'est plus un évêché. Mais la cathédrale Saint-Pierre est toujours là, malgré plusieurs incendies. En 1125, on peut imaginer la belle Aliénor d'Aquitaine remonter la grande nef, romane à l'époque, au bras du futur Henri II d'Angleterre. Mais c'est peut-être un faux bruit et je ne voudrais pas vous envoyer sur une fausse piste. Ce qui est certain, c'est que ce n'est qu'au XVe siècle qu'elle prend le caractère gothique flamboyant que vous pouvez admirer aujourd'hui. Depuis le Concordat, il n'y a plus d'évêque, certes. Mais le palais épiscopal du XVIIe siècle, lui, est toujours là, avec sa belle façade en pierre et en briques. Montez à la bibliothèque municipale, vous emprunterez l'imposant escalier en fer forgé qui porte les armes des Matignon. Léonore I, Léonore II, évêque au XVIIe siècle, était très riche et de grands mécènes amoureux des arts. Ah, j'allais oublier, les magnifiques maisons à pans de bois sculptées en encorbellement. Elles datent de 1492 et portent les armes d'un autre évêque, Blossé de Carouge. Les bombardements de juin 1944 n'ont quand même pas tout détruit. C'est un miracle. Et ce n'est pas le seul. Au Buissonnet, c'est le drame. Les visages sont consternés, abattus. Le docteur Guizot prend doucement Louis par le bras et l'entraîne dans le couloir. C'est un cancer, docteur. On ne peut plus l'opérer. Non, monsieur Martin, on ne peut plus. Votre femme a consulté trop tard. Zélie est effondrée. Elle a encore 5 enfants à élever. Puis elle retrouve son calme. Si c'est la volonté de Dieu, Louis, qu'il soit fait selon sa volonté. Elle part en pèlerinage à Lourdes, mais le miracle espéré n'a pas lieu. Le 28 août 1877, Zélie Marie Martin meurt après une longue agonie. Que vont devenir ses 5 enfants, ses 5 filles? Rose Taillé se souvient bien de ce bébé de 2 mois que Zélie lui avait confié. Marie-Françoise était complètement déshydratée à la suite de diarrhées et de vomissements abondants. En 1873, on ne connaissait pas les perfusions. Grâce aux soins méticuleux de Rose, Marie-Françoise se rétablit. Et grâce au bon air de la ferme de Sémalais, elle grandit sans autre problème. Elle est espiègle, malicieuse, pleine de joie, émotive souvent, mais surtout, elle est entêtée comme une mule. Quand elle dit « non », dit sa mère, rien ne peut la faire céder. À la mort de sa mère, elle a 4 ans et demi. Son caractère change. Marie-Françoise devient pensive, absente, mystérieuse. Louis, son père, ne peut pas s'occuper de son horlogerie et de ses 5 filles, celles qui lui restent de ses 9 enfants. Le conseil de famille désigne Isidore Guérin, le frère de Zélie, comme subrogatoire des enfants. Mais c'est Marie-Françoise, elle, qui choisit Pauline, sa grande sœur, comme mère adoptive, jusqu'à ce que Pauline entre au Carmel. À partir de ce moment, la santé de Marie-Françoise se dégrade. Elle ne reconnaît plus ses sœurs. Des crises délirantes, des hallucinations évoquent une maladie mentale. Et puis, le 13 mai 1883, c'est le miracle. Je suppose que vous avez trouvé l'endroit où nous conduit notre petit jeu. Pour ceux qui doutent encore, voici quelques précisions. Le Vatican, 1928. Avant de sortir, Monseigneur le Meunier s'incline devant le pape qui lui confirme sa décision. Soyez assurés que vous avez notre soutien total, que les travaux commencent dès que vous le pourrez, mon frère, ajoute Pie XI en le bénissant. Le 13 septembre 1929, les cloches de la cathédrale Saint-Pierre sonnent à toute volée. Le cardinal Charoste s'avance en grande pompe. Louis-Marie Cordonnier, l'architecte, lui tend une truelle. Et le légat du pape pose la première pièce de l'édifice que vous avez devant vous. Vous voulez quelques chiffres? Surface au sol, 4500 m². Mesure verticale, 104, 50, 30, 95 et 37 mètres. Capacité d'accueil, 4000 personnes. Ce n'est pas un stade, non. Ce n'est pas un musée non plus, ni une salle de sport. C'est une des plus grandes églises construites au XXe siècle. Elle est bénie par le cardinal Pacelli, le futur pape Pie XII, en 1937. Monseigneur Feltin, légat du pape et archevêque de Paris, l'a consacrée le 11 juillet 1954. Le 2 juin 1980, Jean-Paul II y vient en pèlerinage. Bon, maintenant, vous savez où nous sommes. Surtout quand je vous aurais dit que les premiers Gaulois étaient les Lexovii et que les habitants de la ville actuelle sont les Lexoviens. et surtout quand vous saurez que Marie-Françoise est le premier prénom de Thérèse Martin, la Sainte Thérèse de l'Enfant Jésus, canonisée en 1925, élevée au rang de docteur de l'Église en 1997. Maintenant, vous savez que l'imposante basilique qui se dresse devant vous est bien sûr la basilique Sainte Thérèse de Lisieux. C'est grandiose, vous êtes à Lisieux.
0: C'était le jeu de piste présenté par Jacques Brunet. 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
1: Et voilà, l'été est là, et bien là. On a tous compris en ces derniers jours de juin que la météo faisait la loi. Des écoles fermées, des fêtes de la musique supprimées, des trains à l'arrêt. Et la clim, vedette du moment, pour tenter d'échapper à la chaleur qui affole les thermomètres. On regrette nos beaux arbres du mois de mai, les beaux châtaigniers que Chateaubriand avait plantés avec amour et qui, bien des années plus tard, lui prodiguaient une ombre bienfaisante. Parce que nous aussi, on cherche l'ombre pour se préparer au mois à venir, juillet, août. À quoi faut-il s'attendre ? Les derniers jours de juin nous ont donné une piste avec la traditionnelle fête du cinéma du 28 juin au 1er juillet. On a fêté les salles obscures, ces refuges climatisés qui font oublier la chaleur accablante. Un tarif attractif, des reprises, une pause fraîcheur en quelque sorte, puisque l'expression a eu beaucoup de succès sur les terrains de foot pendant la 23e Coupe du Monde de la FIFA. Les frères Lumière n'avaient sans doute pas imaginé qu'on pousserait un jour les portes des cinémas pour prendre le frais. Et quel nom prédestiné pour inventer des salles de cinéma, les salles obscures. Lumière, Louis et Auguste Lumière, deux frères ingénieurs qui inventèrent à Lyon en 1895 le cinématographe et projetèrent leur premier film, L'arrivée en train en gare de La Ciotat. On va donc ouvrir notre quatrième de l'été qui arrive avec les vacances, la fin de l'année scolaire. Eh bien, c'est le moment de faire le bilan. Qu'avons-nous aimé cette année ? Qu'avons-nous envie de retenir de cette saison ? Celle des théâtres, des salles de spectacle, des musées, des concerts, des livres. Eh bien, entre la lumière de l'été et la douceur de l'ombre, on va plonger dans les deux mois à venir, juillet et août, en se souvenant des beaux moments de cette année. Embarqué par l'inoubliable bande-son que Ray Cooder avait composée pour le film de Wim Wenders, Paris, Texas, un film qui reçut la Palme d'Or à Cannes en 1984. Une musique métallique qui accompagnait l'errance de Travis sur les routes surchauffées, dans une lumière crue qui exacerbait les couleurs éclatantes du film, et la guitare de Ray Cooder faisait vibrer la lumière sur le désert brûlant.

0: Laissons le héros de Paris, Texas errer sur la musique envoûtante de Ry Cooder, une musique qui s'accorde si bien avec la lourde torpeur du soleil brûlant qui écrase la nature et les hommes. Un soleil que le guitariste avait retrouvé à Cuba en 99, en compagnie de Wim Wenders toujours, pour le superbe documentaire consacré au groupe Buena Vista Social Club, un groupe légendaire de musique cubaine. Un film qui s'intitulait tout simplement Buena Vista Social Club. Un groupe composé à l'époque du tournage par les musiciens âgés alors de plus de 90 ans. Un film exceptionnel sur l'histoire de la musique de ce club historique. Un film d'ailleurs que Raphaël Alain, l'initiateur de la séance curieuse, a programmé pour sa séance de juin à Fécamp. Vous vous souvenez ? On avait rencontré Raphaël en février. Et il nous avait expliqué ce que c'était que cette séance curieuse. Bonjour Raphaël Alain.
1: Bonjour Christine.
0: Alors, cette séance très curieuse, est-ce que vous pouvez nous en parler ? Est-ce que vous pouvez nous en dire un peu plus ?
1: Bien sûr, donc la séance curieuse, c'est un ciné-club qui a lieu à Fécamp, au cinéma Le Grand Large, deux lundis par mois, depuis 4 ans maintenant. L'idée étant de présenter des films qui sortent un peu des sentiers battus, des films singuliers qui vont s'inscrire dans l'histoire du cinéma. On a des films d'animation, des documentaires, des fictions, du noir et blanc, de la couleur, des films japonais, des films français. Bref, il y en a pour tous les goûts.

0: Et maintenant, un petit extrait d'un petit moment qu'on a écrit et qu'on a partagé sur les réseaux sociaux, parce que vous pouvez nous suivre. Vous pouvez nous suivre sur l'Instagram qui s'appelle binette_et_Déméter. Et maintenant, le petit moment.
1: Oui, qui va vous donner un petit aperçu de ce qu'on a envie de faire aussi artistiquement par rapport au fait de mêler des mots, des paroles récoltées et un peu de poésie dans ce monde de brut.
0: Être fermière, c'est pas un métier, c'est un état. Tu ne vas pas travailler, tu es là.
1: Une ferme, une fromagerie, une prairie, la sensualité douce de la fabrication du fromage, le goût, l'odeur nuageuse, le poids du lait.
0: Je ne sais pas le nommer, ça. Mais je travaille souvent seule. J'ai pas besoin de le nommer.
1: Puis le soleil, le vent, la chaleur dans la serre, les épines de chardon. Et la mère, vache, son veau titubant fraîchement né, le placenta dans la prairie.
0: Y a rien à faire. Il faut ça, la vache, pour que ça commence. Tout part de là.
1: Puis les petits yeux coquins des cochons et le paillage. Fumée. Sensation, fou rire.
0: Comment ça va la ferme? C'est toujours la ferme, c'est jamais moi.
2: Merci Laetitia Botella et merci Christelle Delbrouck d'avoir pris le temps de préparer pour nous ce carnet de voyage sonore. Alors on vous souhaite de glaner plein d'autres jolis moments et nous on vous attend à Saint-Jouin-Bruneval le 24 juin et le 25 au Havre. En juin, la disparition du peintre britannique David Hockney a donné lieu à de nombreux hommages, à des rétrospectives sur ce grand artiste qui avait choisi la Normandie pour sortir du gris de sa ville d'enfance, Bradford. Et c'est dans le Pays d'Auge qu'il avait trouvé dès 2019 les variations de la lumière qui inspirèrent ses dernières œuvres comme Monet avant lui. Le printemps en Normandie en 2020, une année en Normandie en 2021, une frise de plus de 90 mètres née de sa fascination pour la tapisserie de Bayeux qui est toujours en voyage, elle. Voilà deux œuvres qui rendent hommage à la lumière normande. Il adoptera très vite les technologies modernes qui lui permettront de capter instantanément les nuances de la lumière, allant même jusqu'à exposer à Rouen en 2024 la lumière de la pleine lune. On se souvient de cette pièce sombre au Musée des Beaux-Arts de Rouen qu'on avait découvert, étonné, dans le Festival Normandie Impressionniste, présenté ici par Florence Calamé-Levert, conservateur du musée.
3: Nous sommes ici au Musée des Beaux-Arts de Rouen, dans le cadre du Festival Normandie Impressionniste, et nous sommes dans les salles dévolues à l'exposition David Hockney, Normandisme. L'exposition David Hockney, Normandisme, est construite en trois sections. On peut voir les portraits des gens qui l'entourent, avec lesquels il vit, les paysages et les paysages nocturnes, ce qu'on appelle la moon room. Ce sont des paysages, mais des paysages nocturnes. L'héritage impressionniste, il est là. Il est en même temps extrêmement contemporain, bien sûr. Hein. Il ne s'agit pas pour David Hockney de faire de la peinture impressionniste. La question du reflet, la question de la couleur, la question de l'espace, la question tout simplement de la lumière sont fondamentales à David Hockney, comme elles l'étaient à Claude Monet notamment. Pour Hockney, à travers aussi l'usage qui fait des nouvelles technologies, puisque là autour de nous on a beaucoup de choses qui sont faites avec l'iPad, eh bien c'est aussi ça qui nous dit, c'est aussi la possibilité de l'éternité à travers la peinture.
2: En juin, on a découvert que 3 ans après son inoubliable cérémonie des JO, Thomas Joly signerait pour la saison prochaine un spectacle d'été à la Comédie-Française avec la Tour de Nesle d'Alexandre Dumas présentée dans le Jardin des Tuileries, en juillet 2027 donc. Tout près de la magnifique vasque qui avait illuminé les nuits des JO en 2024, et bien cette vasque qui effectuait chaque soir un vol à plus de 60 mètres de haut en illuminant de sa clarté les nuits de l'été, reviendra aux Tuileries cette année jusqu'au 14 septembre 2026. La lumière parmi les ombres. Et cette année, en juin, une autre lumière a illuminé la Comédie-Française, celle de la promenade au phare de Virginia Woolf et de son roman adapté

0: invité librement pour la scène par Evelyne de la Chenelière, actrice et dramaturge québécoise, écrit en 2014 et repris à Paris par Florence Viala et Emeline Alix en juin. Le titre, Lumière, lumière, lumière, trois fois. Un clair-obscur, mis en scène par Florence Siou et porté par deux comédiennes au tempérament opposé, l'une déborde d'inquiétude, l'autre lui résiste avec une liberté sauvage, et c'est Emeline Alix qui l'incarne sur scène. Directrice artistique de la compagnie du 4 septembre, une compagnie havraise, on l'avait rencontrée au Havre en 2022. Elle présentait alors sa mise en scène d'un texte contemporain intitulé « Presque égal à » de Jonas Hassen-Kemini, un écrivain suédois qui venait alors de recevoir le prix Médicis étranger pour son roman « La clause paternelle ».« Presque égal à », c'était une pièce sur l'argent, en avoir ou pas, comment en parler, comment intéresser le lecteur ou le spectateur. Et entre littérature et théâtre, on s'était interrogé sur le choix des textes sur scène, textes classiques, textes contemporains. Voilà ce qu'en disait Emeline Alix. J'avais envie de vous demander si un texte contemporain vous semblait plus excitant à monter qu'un texte du répertoire classique.
1: Je trouve ça plus difficile parce qu'on n'a pas forcément des éléments de comparaison. Parce que du coup, ne pas voir ce que d'autres ont fait, ça double la peur de se planter. Et non, je trouve pas ça plus facile du tout. Je pense qu'il n'y a pas de texte facile en fait, que ce soit classique ou contemporain. Ce qui est difficile pour tout texte, c'est de savoir à quelle sauce on a envie de les mettre et combien on a envie de faire passer la nécessité de les monter. Mais classique ou contemporain, il n'y a pas de facilité, même pour un malade imaginaire de Molière. C'est d'autant plus difficile, du coup, à l'inverse, parce qu'il y a eu tellement de versions que comment réinventer là-dessus, quoi, sans être complexé parce qu'on fait les autres, finalement.
0: Oui, non, je comprends. Et pour le public, vous pensez que le public est plus réceptif quand c'est un texte comme celui-ci qui emploie le vocabulaire qu'on a l'habitude de... Vous parliez de Molière, ben Molière, il faut traduire quasiment maintenant, on ne comprend plus. Est-ce que c'est plus accessible pour le public, plus intéressant à votre avis?
1: Je crois que c'est surtout le thème qui est intéressant pour le public. C'est-à-dire que l'argent, les questions d'argent, c'est tabou, on n'en parle pas beaucoup en France, personne ne dit vraiment trop son salaire, on a honte si on a des problèmes d'argent, on a honte aussi si on en gagne trop, c'est surtout ça, je crois, qui plaît aux gens, c'est que pour une fois, on parle à cœur ouvert de ce que c'est que de ne pas avoir d'argent, d'en avoir, d'être obsédé par ça. Je pense que ça leur fait du bien d'avoir une soirée pour en parler aussi.
0: Merci Emeline Alix. C'était donc l'hebdo 3 de l'année 2022. Depuis cette mise en scène en 2022, Emeline Alix est entrée dans la troupe de la Comédie française et a joué en janvier le rôle de Bélise, l'une des femmes savantes de Molière, dans une mise en scène décoiffante, avec des coiffures extravagantes et des robes kitsch et sophistiquées, très originales, qui attiraient la lumière sur scène. Parce que les robes attirent la lumière sur scène, mais pas que sur scène. Mais c'est toujours une histoire de lumière.
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0: Merci Francis Cabrel pour cette histoire de robe et de lumière très suggestive. L'histoire d'une émotion inattendue et inoubliable, tout en légèreté, comme la robe qui l'a bouleversée ce jour-là dans la lumière de l'été. Cet été, au Havre, on retrouvera une autre lumière, celle que Claude Monet a glissée dans ses tableaux et qui vous attend tout l'été jusqu'au 27 septembre au MUMA, le musée d'art moderne André Malraux, sur les quais, face à l'entrée du port. Alors que la 6e édition de Normandie Impressionniste célèbre ce mouvement de sa création à nos jours, le MUMA a choisi lui de mettre à l'honneur les débuts de Claude Monet avec sa nouvelle exposition intitulée Monet au Havre. Comment le plus célèbre des impressionnistes a d'abord été inspiré par ce qui l'entourait ici, la mer, les falaises, la ville, la campagne toute proche, et par-dessus tout, par la lumière. Et la directrice du MUMA, Géraldine Lefebvre, spécialiste de Claude Monet, a bien voulu s'arrêter avec nous devant un tableau particulièrement baigné de lumière, une nature morte. On est devant le tableau de Claude Monet, intitulé « Nature morte ». Bouteille, carafe, pain, vin. Et Géraldine Lefebvre a bien voulu nous dire quelques mots sur le rôle de la lumière dans cette toile.
1: Alors, c'est une nature morte de Claude Monet qui date de 1861-62. Donc, on a vraiment là un tout jeune homme. Il a 21 ans et effectivement, il y a déjà une maîtrise de la lumière tout à fait exceptionnelle. La lumière rentre par la fenêtre que l'on imagine, que l'on perçoit être sur la gauche, et cette lumière très forte frappe les objets posés sur cette table blanche drapée d'une nappe. On a des carafes de cristal contenant probablement du cognac, de l'eau peut-être, du vin également, et sur chacune des bouteilles, il y a cette touche de blanc qui nous ramène vers le monde extérieur. En fait, Monet crée ici un dialogue entre l'intérieur et l'extérieur. On est happé par cette lumière, par ces reflets déjà, et on sent déjà toute la maîtrise de l'artiste dans cette volonté de capter la lumière extérieure et de la traduire à la fois dans cette nappe blanche qui est irisée de reflets, de gris, de reflets, de brun, de reflets, de jaune. Également, Monet arrive à concentrer la lumière au centre de la composition, car au centre de la table, il y a une motte de beurre qui, elle aussi, absorbe la lumière extérieure. C'est absolument exceptionnel.
0: On est ébloui, hein, au sens propre.
1: Oui, on est ébloui, ébloui par la lumière qui se dégage de cette nature morte.
0: Et par ce génie aussi, hein, de la composition.
1: Oui, par ce génie de la composition et par cette façon aussi de Monet de travailler les dégradés de blanc.
0: Merci Géraldine Lefebvre. On vous retrouvera dans la 4e l'hebdo de la semaine 28 en direct ou dans les podcasts de la radio pour la présentation de cette nouvelle exposition, une exposition à voir jusqu'au 27 septembre. Et cette année encore, le MUMA a glissé dans le parcours quelques capsules sonores qu'ont bien voulu enregistrer quelques visiteurs célèbres. Ainsi, Cédric Clapiche est revenu au musée où il avait tourné plusieurs scènes de La Venue de l'Avenir et le service des publics du musée a réalisé ce nouveau programme intitulé « Murmures au pluriel ». Des murmures qui vous invitent à une promenade sonore en 12 étapes, comme celle-ci, enregistrée devant le tableau intitulé « Marine au pluriel, effet de nuit », où l'ombre et la lumière se retrouvent.
2: Alors là, je suis devant le tableau « Marine, effet de nuit ». Et c'est fou de voir un tableau qui représente l'obscurité aussi lumineux. En plus, visiblement, il a 24 ans quand il fait ce tableau. Et donc, il est jeune, quoi. Et on reconnaît les bateaux, mais c'est déjà un peu de l'abstraction. Pareil avec les nuages. Les nuages ont une espèce de forme un peu dramatique. Et pareil, évidemment, avec la mer. On sent que la mer, elle gigote. Qu'il y a un mouvement, quoi. Et donc, l'ensemble du tableau est très fort sur le rapport de la lumière et de l'obscurité. Il y a juste un point vert sur le bateau qui doit être une espèce de lumière verte et ça fait penser à ce que fait Huawei avec le Lego, d'avoir un point très coloré comme ça. Monet, Il a peint pendant une vie entière les reflets du ciel dans l'eau ou les reflets de la nature. Et donc là, moi, c'est ça qui m'émeut beaucoup dans Claude Monet, c'est qu'il n'y a pas grand-chose. Et avec ce pas grand-chose, il y a une évocation énorme. Et puis, il y a un côté proustien sur le fait qu'on sent la volonté de parler du temps qui passe.
0: Et cet été, que ferons-nous cet été ? On ira donc écouter les lectures sonores de Cédric Clapiche au MUMA, au Havre. On découvrira d'autres expositions du Festival Normandie Impressionniste, au frais, dans les musées ou dans les jardins, à l'ombre des grands arbres, mis à l'honneur cette année en mémoire du jardin de Giverny, que Monet passa sa vie à embellir et qu'il façonna comme un atelier à ciel ouvert. Un possible jardin, c'est le thème retenu cette année pour le festival en mémoire des nymphéas si souvent peints par Monet, comme ce tableau que le peintre offrit à la ville du Havre en 1910 et qui inspira l'installation de Ai Weiwei qui occupe la grande nef du musée. Deux œuvres monumentales réalisées chacune avec des Legos, 2 x 650 000 briques pour deux œuvres de 15 mètres de long. Un hommage à Claude Monet, revisité par l'artiste dissident qui ne cesse de dénoncer la dictature et dans ses nymphéas en Lego multicolores, éclatant de lumière comme de minuscules pixels, se cache une porte noire, une zone d'ombre dans ses couleurs chatoyantes, comme une porte ouverte sur la menace toujours présente d'un monde qui déraperait, qui plongerait dans l'obscurité. Une œuvre plus engagée qu'il n'y paraît. Une œuvre qui rend hommage par cette porte sombre au peintre qui, perdant la vue, plongeait progressivement dans l'obscurité. Parce qu'on sait que Monet pensa ne jamais achever le cycle des nymphéas, 8 toiles monumentales, qu'il voulait offrir à l'État en 1918 pour la fin de la guerre. Grâce aux encouragements de son grand ami Clémenceau, grâce à une opération de la cataracte réussie, Monet termina son œuvre, 8 panneaux, de 2 mètres de haut pour une fresque de 91 mètres de long. Mais avec beaucoup de retard. Tant de retard que son œuvre sera inaugurée en 1927, un an après sa disparition. Ai Weiwei a donc voulu rendre hommage dans cette exposition consacrée aux jeunes années de Monet au Havre, au célèbre peintre des nymphéas, menacé par la cécité, mais qui célébra la lumière dans ses toiles de l'orangerie à la fin de sa vie. Mais c'est une œuvre qui rend aussi hommage à son propre père, l'intellectuel chinois persécuté par la révolution culturelle, poète inspiré toute sa vie par la lumière de la nature, du soleil, du ciel et de l'eau, condamné à l'obscurité du bagne. Heureusement, l'obscurité peut être aussi une source d'inspiration, une source de rêve. Et cet été, on aura peut-être envie de découvrir la nouvelle parution de la collection « Ma nuit au musée », très normande cette fois. Une nuit à Cabourg, dans la villa du temps retrouvé, sur les traces de Marcel Proust à Cabourg évidemment, dans « Le parfum des années », c'est le titre de ce nouvel épisode de « Ma nuit au musée ». Dans « Le parfum des années », donc, Evelyne Bloch-Danneau a retrouvé les souvenirs de la belle époque, dont le musée s'est fait une spécialité, et a choisi, dit-elle, d'éclairer la face ensoleillée d'une époque qu'on a dite belle, à la recherche de la beauté et de la paix. Sans aller à Cabourg, où l'exposition sur le célèbre train L'Orient Express vous attend jusqu'en novembre, vous aurez peut-être envie de lire ou relire « À l'ombre des jeunes filles en fleurs », le deuxième tome de « La recherche du temps perdu » que Marcel Proust publia en 1919, inspiré en partie par son séjour au Grand Hôtel à Cabourg. Enfin, vous choisirez avec soin le lieu idéal qui vous permettra de découvrir la fameuse éclipse du soleil le 12 août, pour voir la lumière du soleil disparaître dans l'ombre de la lune. Le soleil a rendez-vous avec la lune? Attention, danger! Mais il vous restera les étoiles filantes, inoffensives. Dans la douceur des nuits d'été, regardez le ciel, comptez les étoiles filantes, harmonie du soir, avoir envie de relire Baudelaire, Voici venir l'étang où, vibrant sur sa tige, chaque fleur s'évapore ainsi qu'un encensoir. Ou réécouter cette douce ballade que chantait Beaudommage, le groupe rock québécois célèbre dans les années 70, avec cette harmonie du soir à Châteauguay. Dimanche.

Alors, bonne été à tous. Merci pour votre fidélité. Merci à toi, Sarah, pour ton précieux travail de montage. Et rendez-vous début septembre pour notre 78e, 4e de couverture.

0: C'était la quatrième de couverture, une émission proposée et animée par Christine Barou. Vous écoutez Albatros et c'est Céline qui nous rejoint pour un temps de musique classique.
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2: Cédric Argentin, vous êtes l'un des membres fondateurs de l'association Apiculture, on parle beaucoup d'abeilles, et au mois d'août, vous allez nous dire quel jour il se passe, hein, il y a un rendez-vous avec la population havraise.
3: Tout à fait, le 27 août, il y aura l'organisation du village des petites merveilles. Donc c'est un événement qui a déjà été proposé l'année dernière, c'était au Square Holker. Et donc, c'est une rencontre de différentes associations autour des petits animaux. Donc, il y avait petits animaux de ferme. On avait évidemment nos abeilles avec nous. Également, une association sur les escargots. Et l'association aussi Havre de Verre qui est venue avec ses petits vers pour le compostage.
2: Alors, Apiculture, c'est une association qui est ouverte au plus grand nombre, évidemment. Vous avez un numéro de téléphone où on peut vous contacter ?
3: Le 06 68 45 94 86.
2: Alors si on veut tous les renseignements pour cette journée festive, joyeuse, où on a beaucoup à apprendre sur les abeilles, mais aussi sur les petits animaux, on rappelle le numéro de téléphone.
3: 06 68 45 94 86.

0: C'était la 8e des 12 études pour le piano pour les agréments de Claude Debussy, interprétée par Roger Muraro.
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0: Fazil sait interpréter le prélude 1 de Gershwin.
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0: Nous venons d'entendre « Toi dexteram Dei Sedes » du Te Deum de Jean-Baptiste Lully par le concert spirituel sous la direction d'Hervé Niquet.
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0: Lucienne Renaudin-Vary interprétait la danza, extrait des soirées musicales de Rossini.
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3: La première condition pour être heureux est de se savoir indispensable au bonheur d'un autre. Cela fait accepter la vie. Diane de Beaussac.
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0: Nous venons d'entendre le concert brisé dans « Hallelujah, laudem dicite nostro » de Heinrich Scheidemann.
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0: C'était le premier mouvement lent du quintet en sol mineur de Dmitri Chostakovitch, interprété par le quatuor Artemis.
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0: Nous venons d'entendre le quintet pour piano et cordes de Fauré, interprété par le quatuor Girard lors du 20e Festival de Pâques de Deauville en 2016.
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0: Voilà le troisième mouvement lent de la sonate pour harpe de Paul Hindemith, interprété par Anaïs Godemar.
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0: C'était l'adagio de la sonate en la bémol majeur de Joseph Haydn, interprété par Guillaume Belôme.
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0: Deuxième mouvement de la symphonie en ré mineur de Marie-Alexandre Guénin, interprété par le concert de la Loge sous la baguette de Julien Chauvin.
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3: Bonjour et bienvenue dans Conscience et harmonie. Je vais vous présenter l'altruisme comme l'exact contraire de ce qu'est l'égoïsme. Être altruiste, c'est agir pour le groupe sans même s'en apercevoir. C'est donner le meilleur de soi-même pour la raison d'être du groupe. Par exemple, être le meilleur mari possible ou la meilleure épouse possible pour la raison d'être du couple. Être le meilleur équipier possible pour la raison d'être de l'équipe. Être le meilleur musicien possible pour l'orchestre dans lequel on joue. L'altruisme, c'est apporter au groupe l'entièreté de ce qu'on est pour que le groupe progresse. C'est le contraire de l'égoïsme dans le sens où une personne égoïste progressera pour elle-même. Elle fera des choix pour servir ses besoins propres. Parfois, cette personne se privera même d'être la meilleure version d'elle-même lorsqu'elle est dans un groupe, privant les coéquipiers, partenaires, associés de l'entièreté de ses talents, se privant elle-même du bonheur de voir le projet commun aboutir. L'altruisme n'entraîne pas de s'oublier soi-même, certainement pas. Ce serait du sacrifice. Faire des sacrifices, c'est passer à côté de qui je suis, passer à côté d'une partie de moi. L'altruisme entraîne au contraire l'engagement de tout mon être pour servir quelque chose de plus grand que moi. Je ne me sacrifie pas, je ne sacrifie pas ma personne, je ne sacrifie pas mes besoins, ni mes joies, ni mes souffrances, source précieuse d'évolution. Je me sers de tout ce que je suis pour m'améliorer et pour donner au monde le meilleur de moi-même. Sans jugement, il n'y a ni bien ni mal, ni échec ni réussite. Il s'agit juste d'être, de faire fi des perceptions erronées pour mettre de l'eau au moulin des groupes auxquels j'appartiens. En général, on sait le faire entre amis. On sait très bien donner le meilleur de soi pour qu'un week-end entre amis se passe au mieux. Eh bien, c'est la même idée appliquée à chacun des groupes dans lesquels j'interréagis. C'est de l'interdépendance. Si nous prenons la nature comme un groupe composé de l'humanité, des animaux, des végétaux ou des minéraux, nous pouvons prendre le sujet du développement personnel et de la conscience de soi sous cet angle. Je médite pour être un meilleur humain au sein du groupe nature. Être un meilleur humain dans l'intention de servir la nature. Et puisque je fais partie de la nature, les bénéfices seront pour moi aussi. Puisque je fais partie du couple, de la famille, de l'entreprise, etc., offrir ma personne est forcément quelque chose qui me sera bénéfique à un moment donné, qui me reviendra sous forme de petit bonheur.
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0: Il s'agissait des Jeux d'eau à la Villa d'Est de Franz Liszt, interprété par Hélène Grimaud.
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0: C'était le quatuor Hermès dans le concert pour piano, violon et quatuor à cordes de Chausson lors du 20e festival de Pâques de Deauville de 2016.
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0: Nous venons d'entendre le quatuor à Rod et Amaury Viduvier à la clarinette, dans le quintette pour clarinette et cordes opus 34 de Carla Maria van Weber, lors du 19e Festival de Pâques de Deauville de 2015.
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0: Un plaisir d'entendre ce trio pour violon, violoncelle et piano en sol mineur de Smetana.
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0: Nous venons d'entendre Renaud et Gauthier Capuçon dans une passacaille d'après Handel, la suite numéro 7 en sol mineur de Johann Halvorsen.
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0: C'est pas faux. Traverser une crise, c'est comme faire du trapèze. Thérèse Glardon, psychologue et théologienne.
1: Au travers de ces crises, les choses qui sont en travers, qui ont l'air des obstacles, se révèlent petit à petit en les ouvrant à Dieu, je crois, en les confiant à quelqu'un qui est là, qui les entend. Et ça peut passer par un ami, un confident, un thérapeute, qui vont nous aider. Et on va pouvoir sortir lentement de ce tunnel et voir des bribes de sens, à comprendre le pourquoi avoir quelque chose d'autre. Mais dans ce passage, de ce temps, on ne voit plus rien. C'est comme le trapéziste qui a lâché quelque chose et qui croit qu'il va tomber dans le vide parce qu'il n'a pas encore saisi l'autre trapèze. Il y a là un temps très délicat. Et ça, je crois que c'est très important de croire qu'il y a une issue à la crise, qu'elle est un passage au crible. Et c'est douloureux parce qu'on sait ce qu'on perd, mais on ne sait pas ce qu'on va gagner.
0: C'est pas faux, vous a été proposé par parole.ch.
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0: L'ensemble Uranos et Guillaume Vincent au piano interprétaient Till Eulenspiegel pour piano, flûte, hautbois, clarinette, cor et basson de Richard Strauss.
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0: C'était la symphonie numéro 1, dite « Titan » de Gustav Mahler, interprétée par l'atelier de musique et la Sécession Orchestra, sous la houlette de Clément Mao-Takax, lors du 19e Festival de Pâques de Deauville en 2015.
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0: Maxime Van Gerhoff, dans le premier mouvement du concerto pour violon et orchestre en La mineur d'Alexander Glazounov, sous la baguette de Claudio Abbado.
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0: Nous venons d'entendre « Lettres mêlées » pour violon, violoncelle et piano de Eskeich, enregistré lors du 20e Festival de Pâques de Deauville de 2016.
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0: C'était l'ensemble Messiaen dans ce trio pour clarinette, violoncelle et piano opus numéro 3 de Alexander von Zemlinsky lors du 19e festival de Pâques de Deauville en 2015.
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1: Bonjour, j'aimerais beaucoup vous faire entendre aujourd'hui tout le cycle des 7 cantates de Buxtehude sur les membres de Jésus-Christ, qui s'appelle d'ailleurs « Membra Jesu Nostri ». Et c'est pourquoi je ne vais pas vous parler trop longtemps, mais malgré tout, je suis obligée d'en sauter une. Donc, juste quelques mots, tout d'abord pour vous dire que Buxtehude avait un ami musicien à la cour du roi de Suède et que c'est à lui qu'il dédia ce cycle de cantates. Et c'est à cet ami, Gustave Duben, et à ses fils que nous devons d'avoir conservé la plus grande part de sa production. C'est le Monteverdi Corps et les English Baroque Solistes, dirigés par John Elliott Gardiner, qui nous interpréteront, d'ailleurs magnifiquement, ces, pas 7 cantates, puisqu'on en saute une, mais ces 6 cantates, qui portent le nom des membres de Jésus. Donc nous avons à ses pieds, à ses genoux, à ses mains, je saute à ses côtés, ensuite il y aura à sa poitrine, à son cœur et à sa face. Et chaque partie est introduite par un texte biblique. D'ailleurs, les textes sont très beaux, mais je n'ai pas le loisir de vous les lire. Mais si vous voulez retrouver le CD, vous le trouvez chez Archive Productions.

0: C'était donc un cycle de cantates, Membra Jesu Nostri, de Dietrich Buxtehude, interprété par le Monteverdi Corps et English Baroque Solist, dirigé par John Elliott Gardiner. Au revoir et à la prochaine fois.
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2: Bienvenue sur Planète Jazz, les premiers pas vers la gloire de Bill Evans, le pianiste. Bill Evans a une carrière tout à fait exemplaire, bien qu'il ait déjà enregistré un premier disque avec un titre prémonitoire New Jazz Conception, il a fait partie de nombreux groupes et des groupes qui étaient dans l'avant-garde de l'époque. On est en 1956. Il fait partie du groupe qui s'intitule Jazz Workshop, l'atelier du jazz, et ils interprètent une composition de George Russell, qui est un compositeur tout à fait novateur. Esthétique est le titre de la composition. Art Farmer, le trompettiste, mène le groupe. Al McCusick est au saxo alto, Bill Evans au piano, Gary Galbraith à la guitare, Milt Hinton à la basse et Joey Harris à la batterie. Le disque s'intitulait tout simplement Jazz Workshop pour RCA, enregistré le 31 mars 1956.

Vanilla frosting on a beef pie, un glaçage à la vanille sur un pâté de bœuf, c'est le titre de la composition de Tony Scott, le clarinettiste, qui fait appel à Bill Evans au piano, Les Greenidge à la basse, Lenny McBrownie à la batterie. Le disque s'intitule The Touch of Tony Scott, enregistré le 6 juillet 1956, toujours pour la compagnie RCA.

1957, Bill Evans conduit sa propre carrière tout en appartenant à d'autres groupes. C'est le cas du groupe de Jimmy Knepper, le tromboniste, Gene Quill et le saxophoniste alto, Bill Evans au piano, Teddy Kotick à la basse et Danny Richmond à la batterie. Ils interprètent le titre de l'album, Idol of the Flies, l'idole des mouches. C'est pour la compagnie Bethlehem Records.

Guys and Dolls Like Vibes. Les mecs et les gisquettes aiment les vibrations. C'est le disque de Eddie Costa. Eddie Costa, qui est pianiste, fait appel à Bill Evans et comme ça, il s'octroie le jeu de vibraphone. Wendell Marshall est à la basse et Paul Mossian à la batterie. Paul Mossian, qui est un membre permanent du trio de Bill Evans. Ils interprètent « If I Were a Bell »,« Si j'étais une cloche », en janvier 1958.

1958, année pendant laquelle Bill Evans est reconnu par Miles Davis qui l'incorpore à son orchestre. Cannonball Adderley, membre de l'orchestre de Miles Davis, fait appel à Bill Evans pour un disque intitulé Portraits of Cannonball le 1er juillet 1958. Blue Mitchell est à la trompette, Sam Jones à la basse, Philly Joe Jones à la batterie. Ils interprètent une composition de Cannonball, Minority.

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0: Il est minuit, vous écoutez Radio Albatros, et c'est Benjamin qui nous rejoint pour un temps de musique classique.
1: Je vous propose d'écouter à présent de Jean-Sébastien Bach le prélude et la fugue numéro 7 en mi bémol majeur, BWV 852, interprété par Edna Stern.

0: C'était le prélude et la fugue numéro 7 en mi bémol majeur de Jean-Sébastien Bach, interprété au piano par Edna Stern.
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0: De Robert Schumann, nous retrouvons le canon en si mineur, interprété par Vincent Bénard sur le grand orgue de Montivilliers.

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1: Sous la direction d'Alfred Scholz, interprété par l'Orchestre Symphonique de Londres, je vous propose d'écouter la symphonie numéro 5 en ré mineur, opus 107, dite Réformation, de Félix Mendelssohn.

0: Nous venons d'entendre les trois mouvements de la symphonie numéro 5 en ré mineur opus 107, dite réformation de Félix Mendelssohn.
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2: C'est pas faux. En route sur le chemin de Compostelle avec le sociologue Frédéric de Coninck.
3: En marchant, on s'ouvre à autre chose. Je pense que ça correspond à une phase de ma vie où j'ai vu les limites de certains choix de vie qui m'ont conduit à être intellectuel. Alors aujourd'hui encore, je suis toujours payé comme chercheur, donc j'assume. Mais ce n'est pas la position de l'intellectuel, c'est ce qui m'a conduit à devenir un intellectuel. Il y a une partie où effectivement, on essaye d'avoir la maîtrise sur les autres par l'explication. Puis je pense qu'il y a des choses plus profondes, il y a une manière aussi de se protéger des relations en se disant qu'après tout, même si les choses tournent mal, on aura toujours son petit concept à soi dans son coin. À la limite, c'est presque un doudou, quoi. C'est une sorte de, enfin, ce que les psychologues appellent un objet transitionnel, quoi, où on se garde là, mais qui est une manière de fuir les relations.
2: C'est pas faux, vous a été proposé par parole.ch.
0: 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De Johannes Brahms à présent, nous retrouvons l'Allegro du Quatuor à cordes opus 51 numéro 1 en ut mineur, interprété par le Quartet Casals.

0: C'était l'Allegro du Quatuor à cordes opus 51 numéro 1 en ut mineur de Johannes Brahms, interprété par le Quartet Casals.
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0: Voici le Sanctus tiré du Requiem de Verdi.

0: Nous venons d'entendre un extrait du Requiem de Giuseppe Verdi, le Sanctus.
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0: De Modeste Moussorski, nous retrouvons l'Intermezzo, interprété par l'Orchestre Symphonique de Russie, sous la direction de Marc Gorenstein.

0: C'était le premier mouvement de la sonate pour piano de Leo Janáček.
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0: C'était le Scherzo Allegro Vivace de la symphonie numéro 3, dite héroïque, de Ludwig van Beethoven.
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0: C'était à l'instant la sonate pour violon de Maurice Ravel.
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4: Pour deux flûtes et basses continues, voici maintenant la sonate en mi majeur de Carl Philipp Emanuel Bach.

0: Nous venons d'entendre la sonate en mi majeur de Carl Philipp Emanuel Bach.
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0: Interprété par le quartet Parcani, nous écoutons la fantaisie du quatuor à cordes numéro 3 en sol majeur de Leo Weiner.

0: De Leo Weiner, c'était la fantaisie du quatuor à cordes numéro 3 en sol majeur, interprété par le quartet Parcani.
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0: D'Ercole Paschini, nous retrouvons trois pièces pour orgue, interprétées par Rinaldo Alessandrini.